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2: Bélier, Mercure en Vierge impose un bémol à un projet pharaonique qui pourrait mettre vos finances à mal.
3: Taureau, si votre cœur est libre, ne visez pas les papillons de nuit. Il ne serait qu'un feu follet alors que vous recherchez une relation dans la durée.
4: Gémeaux, vous avez gardé depuis longtemps un idéal rangé dans un petit coin de votre tête. Vous pourriez enfin dévoiler ce secret au grand jour.
5: Cancer, la jalousie risque de ronger votre partenaire si vous continuez à vouloir plaire à tout le monde. Il a besoin de témoignages d'affection pour être rassuré.
6: Lion, essayez de mettre des mots sur vos mots en les décrivant et les exprimant. L'effet placebo est garanti.
7: Vierge, grâce au soleil et à Vénus en balance, vos pensées sont en phase avec votre force de réalisation et vous concrétisez brillamment vos projets.
8: Balance, la magie qui émane de vous désarme vos plus coriaces adversaires. Ils ne peuvent plus jouer au chat et à la souris.
9: Scorpion, les contingences matérielles vous ennuient. Laissez votre partenaire s'en occuper. Il en sera ravi et vous pourrez vivre en dilettante.
10: Sagittaire, vous avez besoin d'un certain confort au foyer et quelques dépenses onéreuses auront raison de vos économies.
11: Capricorne, vous vous lancez dans un projet atypique. Vos proches sont inquiets, mais vous devrez vous passer de leurs accords si vous voulez avancer.
12: Verseau, vos amis ont décidé de vous montrer qu'ils vous aiment et ils organisent à votre insu une sortie très sympathique.
13: Poisson, avec le soleil et Vénus en balance, votre vie amoureuse est une gourmandise et, cerise sur le gâteau, votre partenaire souhaite consacrer légalement cette belle union.
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1: Bélier, Mercure en Vierge impose un bémol à un projet pharaonique qui pourrait mettre vos finances à mal.
2: Taureau, si votre cœur est libre, ne visez pas les papillons de nuit. Il ne serait qu'un feu follet alors que vous recherchez une relation dans la durée.
3: Gémeaux, vous avez gardé depuis longtemps un idéal rangé dans un petit coin de votre tête. Vous pourriez enfin dévoiler ce secret au grand jour.
4: Cancer, la jalousie risque de ronger votre partenaire si vous continuez à vouloir plaire à tout le monde. Il a besoin de témoignages d'affection pour être rassuré.
5: Lion, essayez de mettre des mots sur vos mots en les décrivant et les exprimant. L'effet placebo est garanti.
6: Vierge, grâce au soleil et à Vénus en balance, vos pensées sont en phase avec votre force de réalisation et vous concrétisez brillamment vos projets.
7: Balance, la magie qui émane de vous désarme vos plus coriaces adversaires. Ils ne peuvent plus jouer au chat et à la souris.
8: Scorpion, les contingences matérielles vous ennuient. Laissez votre partenaire s'en occuper. Il en sera ravi et vous pourrez vivre en dilettante.
9: Sagittaire, vous avez besoin d'un certain confort au foyer et quelques dépenses onéreuses auront raison de vos économies.
10: Capricorne, vous vous lancez dans un projet atypique. Vos proches sont inquiets, mais vous devrez vous passer de leurs accords si vous voulez avancer.
11: Verseau, vos amis ont décidé de vous montrer qu'ils vous aiment et ils organisent à votre insu une sortie très sympathique.
12: Poisson, avec le soleil et Vénus en balance, votre vie amoureuse est une gourmandise et, cerise sur le gâteau, votre partenaire souhaite consacrer légalement cette belle union.
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1: Bélier, Mercure en Vierge impose un bémol à un projet pharaonique qui pourrait mettre vos finances à mal.
2: Taureau, si votre cœur est libre, ne visez pas les papillons de nuit. Il ne serait qu'un feu follet alors que vous recherchez une relation dans la durée.
3: Gémeaux, vous avez gardé depuis longtemps un idéal rangé dans un petit coin de votre tête. Vous pourriez enfin dévoiler ce secret au grand jour.
4: Cancer, la jalousie risque de ronger votre partenaire si vous continuez à vouloir plaire à tout le monde. Il a beau chat et à la souris.
5: Scorpion, les contingences matérielles vous ennuient. Laissez votre partenaire
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2: Bélier, Mercure en Vierge impose un bémol à un projet pharaonique qui pourrait mettre vos

0: finances à mal.
1: Taureau, si votre cœur est libre, ne visez pas les papillons de nuit. Il ne serait qu'un feu follet alors que vous recherchez une relation dans la durée.
2: Gémeaux, vous avez gardé depuis longtemps un idéal rangé dans un petit coin de votre tête. Vous pourriez enfin dévoiler ce secret au grand jour.
3: Cancer, la jalousie risque de ronger votre partenaire si vous continuez à vouloir plaire à tout le monde. Il a besoin de témoignages d'affection pour être rassuré.
4: Lion, essayez de mettre des mots sur vos mots en les décrivant et les exprimant. L'effet placebo est garanti.
5: Vierge, grâce au soleil et à Vénus en balance, vos pensées sont en phase avec votre force de réalisation et vous concrétisez brillamment vos projets.
6: Balance, la magie qui émane de vous désarme vos plus coriaces adversaires. Ils ne peuvent plus jouer au chat et à la souris.
7: Scorpion, les contingences matérielles vous ennuient. Laissez votre partenaire s'en occuper. Il en sera ravi et vous pourrez vivre en dilettante.
8: Sagittaire, vous avez besoin d'un certain confort au foyer et quelques dépenses onéreuses auront raison de vos économies.
9: Capricorne, vous vous lancez dans un projet atypique. Vos proches sont inquiets, mais vous devrez vous passer de leurs accords si vous voulez avancer.
10: Verseau, vos amis ont décidé de vous montrer qu'ils vous aiment et ils organisent à votre insu une sortie très sympathique.
11: Poisson, avec le soleil et Vénus en balance, votre vie amoureuse est une gourmandise et, cerise sur le gâteau, votre partenaire souhaite consacrer légalement cette belle union.
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Bonsoir mesdames, bonsoir mesdemoiselles, bonsoir messieurs. Désolé, j'étais en train de mettre comme il faut mon micro. J'espère que vous m'entendez bien. Mais en tout cas, je suis sûr que je vais vous entendre comme il faut. Je voulais vous dire avant toute chose, bienvenue à vous tous ici sur le plateau. Ne vous étonnez pas si j'ai une drôle de voix ce soir. Vous l'entendez, je m'entends moi-même. Je sors de chez le dentiste il y a trois quarts d'heure et j'ai encore la joue bien enflée et puis j'ai la bouche un peu maillée et j'ai un peu de peine à parler. Voilà, mais ça ne change rien à la voyance, simplement. Je pense qu'il me faudra 2-3 heures jusqu'à ce que ça se décongestionne et que je puisse retrouver mon visage normal. Mais rien de grave, on sait ce que c'est que les dentistes, c'est comme ça. C'est comme ça, il vous endorme, ça vous fait des joues comme ça. Et puis après, ben, voilà, on m'a dit que j'avais pas remarqué moi-même, mais on m'a dit, maintenant j'entends, oui, on m'avait dit que je parlais un petit peu bizarrement. Voilà, bon. Ce sont les aléas de l'anesthésie. Bon. En tout cas, j'ai pas eu mal, c'est ce qui compte, effectivement. Moi, je suis très heureux de vous accueillir ici ce soir. Pour une émission de 2 heures, 0901 901 993. Vous voulez être avec moi, vous faites le 1. Vous voulez être avec nos amis à l'arrière que vous voyez en bas de votre écran, vous faites le 2. Et ensuite, vous faites leur code PIN pour autant qu'ils soient en vert, bien sûr. S'ils sont en orange ou qu'ils sont absents, ben, vous ne pouvez pas les atteindre. Si vous ne voulez pas choisir, vous faites le 3. Et c'est le système qui choisira à votre place. Il choisira à votre place, vous n'aurez pas à vous casser la tête. C'est le système qui va vous octroyer quelqu'un complètement au hasard. Et ça vous permettra ainsi peut-être de connaître des nouvelles personnes, de changer. C'est bien des fois aussi d'aller voir d'autres voyants, d'autres médiums qui effectivement... voilà, comment dire, ils sont aussi là pour vous. Et voilà, donc il faut pas les zapper. Excusez-moi, je bois un peu d'eau. Alors il ne faut pas les zapper parce que ce sont des gens aussi formidables qui vont vous aider dans n'importe quelle situation de votre vie, que ce soit privé, que ce soit professionnel, que ce soit... Mon Dieu, voyage, hein, bientôt, on aborde bientôt l'époque des voyages pour les gens qui partent, en espérant qu'ailleurs on aura meilleur temps qu'ici, on espère en tout cas. Et c'est vrai que ces gens-là, eh bien, peuvent vous conseiller la même chose que l'équipe que vous connaissez bien, Cristal, Nino, moi-même, donc il n'y a pas de souci. Faites-leur confiance, ils vous guideront certainement vers des bons buts et avec des bons présages. S'il y a des, alors, il ne peut pas toujours y avoir que des bons présages, il y a aussi des moins bons. Et bien, quand ils sont moins bons, ben, il faut savoir en tirer le meilleur et puis éviter de les faire. Ou s'il y a des mauvais présages, il faut éviter d'aller la tête dedans. Donc, il faut regarder ça de loin. Et puis, si on peut les éviter, ben vous les évitez, si on vous dit qu'ils sont mauvais. Voilà. Nous avons aussi, pour participer à l'émission, un concours. J'ai une drôle de voix, on dirait que je suis quelqu'un d'autre. Ça reviendra, ne vous inquiétez pas. J'espère, pour moi, si vous avez la possibilité de participer au concours TVM3, et là, de quoi s'agit-il ? Il s'agit de... gagner dans ce concours une consultation gratuite. Comment cela se passe-t-il? Eh bien, vous devez pour cela acheter des minutes à un moindre prix que ce qui est annoncé en bas de votre écran. Par exemple, si vous prenez déjà 10 minutes, ça vous coûtera plus que 3 francs 50 la minute. Et plus vous allez prendre 3, 30, 60, etc., eh bien, ça vous coûtera moins cher, je crois qu'il y a même 15, 30, ça vous coûtera chaque fois moins cher. Et vous arriverez au total de 120 minutes pour 120 minutes pour, d'une bêtise, pour 360 francs, bien sûr, à 3 francs la minute. Tout le monde sait compter, on sait que
12 fois 3, ça fait 36, donc 120 fois 3, ça fait 360. Alors j'entends des gens qui disent, oh là là, moi j'ai pas 360 francs à mettre. Alors si on peut pas, on peut pas, vous pouvez prendre moins, 90, 60. Vous pouvez prendre une plus petite carte de prépay, vous n'êtes pas obligé de prendre 120. 120, c'est l'exemple. Simplement, si vous prenez ça, que vous avez les moyens de prendre ça, eh bien, vous pouvez le payer petit à petit. Votre organisme de crédit, c'est la même chose que quand on va en vacances, on revient et qu'on a dépensé 5000 francs, ils ne vont pas vous demander 5000 francs, ils vous disent, voilà, minimum à payer 120 francs par mois. Eh bien, peut-être pour une somme de 360, ça sera 40 ou 50 francs à payer par mois. Et donc, ça vous permet d'avoir cette carte, de l'utiliser la même chose que les numéros de téléphone et de pouvoir payer petit à petit, ce qui est quand même pas dédaignable et qui, comme ça, ne vous grèvera pas trop votre porte-monnaie. Mais allez-y, faites-le. Encore une fois, faites-le avec une carte de crédit. Une carte de débit ne fonctionne pas. Et les cartes de crédit ont cet avantage, c'est que les émetteurs de ces cartes de crédit, eh bien, ils ne vous mettent pas le couteau sous la gorge en disant, vous avez dépensé... si moi, je revenais de vacances, qu'ils me disent, vous avez dépensé 4 000, vous avez 10 jours pour verser 4 000, je serais embêté. Mais on peut payer petit à petit.

tant qu'on respecte le paiement, eh bien, il ne vous embête pas. Bien sûr, naturellement, il y a des intérêts qui sont ajoutés, hein, parce que comme vous payez à tout crédit, ben, il y a des petits intérêts à la fin du mois qui viennent se rajouter, c'est indéniable. Et si vous réutilisez la carte entre deux, ben, ça va de nouveau descendre. Hein, mais voilà. Mais c'est vrai que ces cartes de crédit sont quand même très utiles pour certains cas. Moi, je dis pour partir en vacances, pour acheter des cartes prépay, ou à la fin du mois, quand quelqu'un se retrouve sans le sou, ben, heureusement qu'on a des fois des cartes de crédit. Ça permet de faire le joint ou de s'acheter encore un peu à manger avant que le salaire suivant arrive. Donc c'est quand même très, très... Heureusement qu'on les a. Heureusement qu'on les a. Bien. Alors, vous savez tout, presque tout sur les cartes crédit. Alors, comment les obtenir? Donc, vous mettez votre numéro de carte de crédit dans le système. Tout est sécurisé, ne vous inquiétez pas. Et... Pardon. Plus de voix en plus. Et donc, mettez votre numéro. Une fois que le paiement est accepté, vous allez recevoir un code à 5 chiffres. Et ce code à 5 chiffres, vous l'appliquerez avec un autre numéro de téléphone que celui qui est en bas, qui est exprès pour les cartes prépay. Vous ferez ce numéro, on va vous demander d'introduire le code que vous avez reçu, mettez les 5 chiffres, et à partir de là, ça vous dit, si c'est pendant l'émission, voulez-vous parler à la personne qui est en direct, appuyez le 1, voulez-vous parler aux personnes qui sont à l'arrière, payez le 2, voulez-vous parler aux personnes de façon aléatoire, sans savoir qui, faites le 3. Et comme ça, bien sûr, ben, vous aurez un panel bien garni de tous ces gens qui sont là pour vous, pour vous aider, et non pas pour vous embêter, j'allais dire, mais surtout pour vous aider. Autre chose, vous tombez sur quelqu'un, je l'ai déjà dit 1000 fois, mais vous tombez sur quelqu'un, je dis tiens, je vais essayer au hasard le 3. Puis vous tombez sur quelqu'un, vous sentez, ça arrive, sur la Terre, on n'a pas tous des atomes crochus avec tout le monde. Il y a des gens, ça passe bien, d'autres, on leur donnerait le bon Dieu sans confession. Il y en a d'autres, on ne les sent pas, puis on n'a pas envie d'être amis avec eux, on ne sait pas pourquoi. Alors moi, je sais plus ou moins pourquoi. Notre subconscient nous avertit que ce n'est pas une personne pour nous, ou qu'il y a quelque chose qui ne va pas, et donc ces gens-là, ben, il vaut mieux s'en éloigner quand on vous avertit intérieurement comme ça. C'est un avertissement qui vous avertit qu'il ne faut pas trop aller dans ce sens-là. Même s'ils ont l'air joviaux, super sympas, voilà, moi j'écoute souvent ma voix intérieure qui me dit non, n'y va pas. Si ça me dit oui, je dis bon, alors j'y vais, je fais connaissance, on se serre la main, pourquoi pas. Mais voilà, j'ai voyagé sur des bateaux où il y avait 3 000 à 4 000 personnes, je n'ai pas été serré à la main à tout le monde. Il y en a certains, je passais tout droit, je ne les sentais pas. C'est comme ça, hein. Et pourtant, il y avait du monde, hein, mais voilà. Mais c'est, écoutez votre cœur, écoutez votre vous intérieur qui vous avertit souvent et tellement bien. Simplement, des fois, on ne l'écoute pas. Et après, on peut se tromper, puis être que ce soit vraiment quelqu'un de bien. Mais 9 fois sur 10, on est déçu. Donc, faut croire que ça ne devait pas être la bonne personne. Donc, si vous tombez sur quelqu'un sur la ligne, vous dites... C'est pas que j'aime ou j'aime pas, j'apprécie pas trop sa façon de faire. Ouais, j'aime pas ça comme elle fait la voyance, elle a l'air très sympa, mais voilà. Eh bien, vous attendez qu'elle finisse la première question, parce que je trouve que c'est une question de politesse. Vous lui dites, voilà, merci beaucoup X, je ne veux pas dire de nom, merci de m'avoir répondu, puis la dame va vous dire, ah, mais vous n'avez pas d'autres questions? Non, non. C'était la seule que j'avais. Merci infiniment, en tout cas, de votre temps. J'ai pris note. Merci bien. Merci infiniment. À bientôt. Et vous raccrochez. Et vous prenez, si vous voulez, quelqu'un d'autre. Voilà, on n'est pas obligé d'aller manger dans un restaurant qui ne nous plaît pas ou qui a quelque chose qui ne va pas. Donc, s'il y a quelque chose qui ne nous plaît pas, on n'y va pas. Et la voyance, c'est la même chose. Allez vers les gens qui vous attirent, les gens... où vous avez un feeling, même par la voix, parce qu'effectivement, beaucoup de ces voyants, vous ne les connaissez pas, mais il y a un feeling par la voix qui se passe. Et c'est comme ça qu'il faut s'écouter. Si votre ressenti dit oui, ok, on peut y aller, vous y allez. Si vous dites non, n'y allez pas. Voilà. Mais encore une fois, ne coupez pas.

0: font ça avec conviction. Il se peut qu'ils soient dans un mauvais jour, ça arrive, ça m'arrive d'être dans un mauvais jour où on ne voit pas bien les choses, mais ce n'est pas une raison de ficher ça à la figure de quelqu'un. Si vous allez chez votre garagiste, et puis qu'il a d'habitude, il nettoie votre voiture, puis qu'il a oublié de nettoyer le capot arrière, et qu'il a fait tout le reste, vous n'allez pas lui dire, mais vous êtes un nul, vous ne savez même pas nettoyer une voiture, elle est dégueulasse. Partez, puis vous la nettoyez vous-même. Voilà, il y a des choses où il faut savoir baster et ne pas aller chercher trop loin, parce qu'après vous vous fâchez avec le garagiste qui vous dit, allez réparer votre voiture ailleurs. C'est exactement ce que la personne ramasse sur le nez. Et là aussi, si par exemple vous étiez, je dis comme ça, vous ne l'êtes pas, mais si quelqu'un était malhonnête avec un voyant, si un jour vous êtes vraiment embêté, puis qu'il n'y a que ce voyant-là qui travaille et qui vous reconnaît, il risque aussi de vous dire, écoutez, donc si vous l'avez insulté comme ça, vous dites, écoutez, dernière fois ça s'est mal passé, je préfère pas vous prendre. Le voyant, le médium a aussi le droit de vous refuser. Hein, écoutez, s'il se souvient, si vous ne changez pas votre voix, etc., il va vous dire, mais écoutez, c'est avec vous que j'ai eu un problème l'autre fois. Oui, mais j'étais pas bien, ça va mieux. Moi, je serais du côté de la voyante, je dirais, écoutez, il y a d'autres personnes, choisissez quelqu'un d'autre, je vous en prie, mais pas moi. Moi, je ne prends pas des gens comme ça. C'est une fois, pas deux. Parce que au bout de 10 minutes, un quart d'heure, elle va redevenir agressive. On en est presque sûr à 70-80%. Quand on a une nature, difficile de la changer. Il suffit que dans la conversation, il y a quelque chose qui ne lui plaise pas, et elle va de nouveau vous insulter ou vous envoyer promener. Donc, on n'a pas besoin de ces gens-là. Après, peut-être cette personne-là discute avec une autre personne et avec qui elle s'entend, mais tant mieux. Si entre une autre voyant, et elles arrivent à trouver le feeling, comme on dit, tant mieux. Mais ça ne sera pas moi, et ce ne sera pas la personne dont je vous ai donné l'exemple. Alors, on va tout de suite prendre la personne qui vient d'arriver. Oui, allô, bonsoir.
1: Oui, bonsoir.
0: Comment ça va?
1: Gentiment. Oui.
0: Alors, je suis en train de noter. Il est de 83, lui, c'est juste? Non.
1: 88.
0: Voilà, je voyais mal. Ok, je vous écoute, ma chère madame. Que puis-je faire pour vous?
1: On va déjà appeler les énergies.
0: Les énergies pour vous?
1: Oui.
0: D'accord. Qu'est-ce que vous vouliez, vous m'avez dit? Vous n'avez pas choisi encore le chiffre, entre 1, 2, 3, 4, 5, 6, je ne sais plus.
1: Allez, merci.
0: Non, oui, le chiffre entre 1 et 6.
1: Non, excusez-moi. Alors, le 4.
0: D'accord.

0: C'est pas terrible en ce moment les énergies.
1: Non.
0: On voit. Je dis pas que c'est catastrophique ou quoi que ce soit, mais on voit que c'est pas terrible, c'est pas une bonne période pour vous, hein.
1: Non.
0: Il y a aussi le moral qui est touché. Le moral qui est un peu en berne, mais voilà. Ça ne veut pas dire que ça ne va pas revenir. Alors c'est vrai que vous êtes suivi par un médecin ou quelqu'un?
1: Oui, je vais le 4 juin chez le médecin.
0: C'est bien. Alors c'est bien parce que, à mon avis, il y a des... Alors, je ne sens pas des choses gravissimes, mais je sens quand même qu'il y a des choses qui sont perturbées, puis qu'il faut arranger, quoi, en fait. Hein. Donc ça serait
1: oui,
0: assez bien.
1: Oui, alors c'est le temps.
0: Ouais.
1: C'est pas terrible.

0: D'accord, ouais, donc on voit hein, qu'il y a, il y a, il y a, vous avez des douleurs quelque part.
1: Et exactement, c'est ça.
0: À quel endroit?
1: Alors, c'est dans le... Si vous voulez, c'est sous le fessier. Je ne sais pas si c'est une... comment est-ce qu'on dit Parce qu'alors, j'ai des douleurs jusqu'en bas les jambes.
0: Ouais. Je vois. Il n'y a pas besoin de dire le nom, je vois. Mais écoutez, ça me parle pas mal ce que vous dites. Je pense qu'il y aura des traitements ou des choses qu'on va pouvoir vous donner qui vont soulager ces douleurs. Et puis petit à petit, en étant dans le soulagement, eh bien, ça va petit à petit partir. Est-ce que vous devez faire de la physio, quelque chose comme ça?
1: Ouais, j'ai eu fait de la physio, mais j'ai arrêté.
0: Ça vous amenait pas
1: Parce
0: grand-chose?
1: que non, mais c'est parce que c'était. C'est parce que j'attendais dans la physio. Moi, je me disais avec plus d'exercice.
0: D'accord. Et après la physio, vous aviez plus mal ou moins mal?
1: Ah, c'est toujours un peu la même chose, hein. Depuis que j'ai été opérée.
0: D'accord, d'accord.
1: J'ai quand même été opérée la hanche.
0: Alors on voit qu'il y a des choses. C'est marrant, vous parliez des jambes, c'est comme s'il y avait un nerf ou quelque chose de coincé en fait. Hein.
1: Oui, comme ça. Comment on dit ça
0: Oui,
1: ah.
0: une tendinite ou une. Comment on appelle ça? Ouais. Ah, le nom m'échappe maintenant, mais oui. Mais je vois. Ça part du dos et ça va dans la jambe.
1: Ouais, depuis sous les fesses, là, ça me tire bah, dans les jambes.
0: Mais je vois ce que vous voulez dire, le nom ne me revient pas, mais je vois. Écoutez, effectivement, moi je ne peux pas donner de diagnostic, mais à voir avec vos médecins si c'est ça ou pas. Moi je pense qu'on va trouver la solution et les choses devraient quand même s'arranger. Faut un peu haut les cœurs et haut le moral parce que ça vous tombe sur le moral tout ça, c'est vrai.
1: Ah oui, ça tout à fait.
0: Ça c'est normal, ça c'est normal. Autre chose peut-être, ma chère madame.
1: Oh, ben, un petit peu les finances aussi.
0: Les finances.
1: Comment vont ces finances?
0: Alors, les finances pour vous. Un chiffre entre 1 et 6.
1: Ben, vous mettez le 4.
0: Le 4.

0: Est-ce que vous êtes dans un moment un peu délicat?
1: Comment?
0: Vous êtes dans un moment un peu délicat avec les finances?
1: Non, ça va.
0: Ça va? Alors, je vais voir pourquoi ça me dit ça. Ah.

0: Nee. Mouillé. Bon. Bon, alors on vous dit de faire attention avec vos finances. Alors peut-être que ce que j'ai vu, c'est plutôt une projection de ce qui pourrait arriver. C'est-à-dire, on vous dit attention à bien garder votre argent, ne pas prêter à gauche, à droite. Ça pourrait être mauvais pour vous, ou bien on vous le rendrait pas, ou on vous le... Ouais. Moi, je ressens aussi que vous êtes quelqu'un d'assez généreux, assez gentil. Et en fait, j'ai peur, mon ressenti, c'est que j'ai peur que... Alors, certainement, vous savez gérer vos finances, mais ça dit de faire attention, de ne pas tomber dans le panneau des gens trop mielleux, ou bien qui viennent pleurer, voilà.
1: Mal intentionnés.
0: Voilà, et qui finalement, tout ce qu'ils veulent, c'est vous prendre de l'argent, et après, oui, je te le rends dans un mois, je te le rends la semaine prochaine, et

0: Puis ces gens-là ne le rendent jamais. Donc,
1: ouais, ouais.
0: Donc on vous dit...
1: Ouais, on connaît ça.
0: Voilà, donc attention à ça un petit peu. Parce que des fois, ça peut être même des proches qu'on se dit, oh, mais quand même, allez, je te donne ça, mais tu me le rends. Oui, oui, je le rends. Et puis après, pff, disparaît. Donc on vous dit, soyez prudente avec l'argent, ne prêtez pas, vous dites que vous n'en avez pas. Même si vous en avez, vous dites, je n'ai rien, je ne peux pas prêter ce que je n'ai pas. Et puis, comme ça, les gens, ben, ils vont se détourner. Souvent, les gens pensent que les gens d'un certain âge, ils ont beaucoup d'argent de côté, ce qui n'est pas toujours le cas. Hein, donc, effectivement.
1: Mais non, c'est pas alors.
0: Voilà.
1: Avec tout ce qu'il faut payer d'aujourd'hui.
0: Oh là là. Il reste pas grand-chose, il reste pas grand-chose à la fin du mois. Hein.
1: Et puis, je dis, quand on a un certain âge, ils pourraient bien nous faire des cadeaux. Hein.
0: Vous pensez que ce 13e salaire, c'est un cadeau, mais vous vous rendez compte, il faut attendre jusqu'en fin 2026 encore. Ils font patienter. Et puis moi, je me disais l'autre jour avec un copain, ils vont trouver encore une combine pour retarder encore plus ou pour ne pas le faire, je suis sûr, je ne sais pas. Je ne sens pas la chose.
1: Oui, puis avec ce deuxième pilier, tout ça, ils déduisent encore.
0: Oui, oui. En tout cas, moi c'est vrai que tout ce qui est financier, je fais moi-même. Moi je m'occupe pas des banques, un petit peu la poste, mais je préfère mettre mon argent à la poste ou en avoir un petit peu à la maison. Mais j'ai pas grand chose à la maison parce que je ne veux pas risquer les vols ou risquer quoi que ce soit. Ouais, moi je préfère, comme il y a, moi je suis pas du style à cacher sous le matelas ou dans un meuble. Moi si j'ai de l'argent, si j'ai de l'argent, je le mets à la poste ou à la banque. J'ai aussi un compte bancaire, mais ces temps j'utilise plus la poste. Et puis quand j'ai un petit peu, mais si on vient me prendre ce petit peu, j'ai plus rien. Donc faut faire attention, faire attention. Donc, qui que ce soit qui vienne vous, mais en pleurant, ou dire, vous savez, les gens, ils se mettent à genoux, mais je t'en prie, prête-moi. Vous dites, mais je peux pas, pourquoi? Mais t'as quand même des sous? Non, j'en ai pas, justement, j'en ai pas. Même si vous en avez, vous dites, je n'en ai pas. Vous dites, il me reste 70 francs sur le compte, et puis... Ah, mais tu peux me les prêter. Mais non, mais moi, ces 70 francs, j'en ai besoin jusqu'au salaire, jusqu'à la paye, j'ai rien d'autre. Non, je peux pas. Et c'est non, et c'est non, et c'est non.
1: Ah ouais.
0: Et puis, voilà.
1: Ah ouais, faut dire qu'il faut assez serrer la ceinture.
0: Ouais, mais s'il faut encore toujours aider les autres pour finir, hein, c'est bon. Hein. Surtout que, on l'a dit, les gens sont pas corrects, et puis ils vous rendent pas... Ouf. C'est assez affreux.
1: Oui, d'aujourd'hui.
0: Ouais, faites méfiant. Est-ce que...
1: C'est vrai.
0: Et puis même si on fait un papier et tout ça, les gens, ils s'en fichent des papiers. Hein. Est-ce que vous avez d'autres questions encore?
1: Oui, alors je voulais savoir un peu sur mon ami.
0: Oui. Quelle est la question?
1: Alors un petit peu savoir comment ça se passait.
0: Oui, mais par rapport à quoi? Vous parlez du travail, vous parlez du sentiment, vous parlez de quoi?
1: Oui, il y a un petit peu de sentiment, puis il y a... Je pense qu'il a aussi eu un peu des problèmes, alors...
0: Donc par rapport à... C'est par rapport à vous, la question, en fait, c'est ça?
1: Oui.
0: D'accord. Alors, un chiffre entre 1 et 6, s'il vous plaît.
1: Alors, vous me donnez... Ah
0: ben,
1: donnez-moi le 4. On va rester au
0: 4. Vous le voyez souvent?
1: Non, c'est un, je ne l'ai pas tellement vu, non.
0: Depuis combien de temps vous ne l'avez pas vu?
1: Oh, ça fait un petit moment maintenant.
0: Mais c'est quoi, un petit moment? 2 mois, 5 mois, 3 mois, plus?
1: Non, ça fait... Ouais, je pense 4 mois.
0: Alors, c'est vrai qu'il est pris dans ce qu'on appelle un gros blocage. C'est pas par rapport à... ce qui sort, c'est pas par rapport à vous, c'est par rapport à lui-même. Comme s'il était pris dans quelque chose, pas de chose malhonnête, mais c'est comme s'il était pris avec quelqu'un. Est-ce qu'il aurait rencontré quelqu'un? C'est possible. Et en fait, il est aussi pris... Voilà, il est un petit peu pris entre cette personne et vous. Maintenant, ça parle quand même que l'amitié ou le contact continue avec vous, hein. Tu sais, il ne faut pas ça.
1: Oui.
0: Voilà, ça c'est bien. Mais s'il y a autre chose, moi je dirais que c'est un peu fichu. Et puis que, voilà, je dirais que cette personne a un petit peu changé de fusil d'épaule. Et peut-être que vous allez effectivement la voir moins, ou beaucoup moins qu'avant. Ça ne veut pas dire que vous ne la verrez pas, parce qu'il y a quand même la carte de l'appui. Mais c'est comme si cette personne aujourd'hui se trouvait un peu mal à l'aise vis-à-vis de vous. Et puis que, voilà, elle n'ose plus venir autant qu'avant. Elle viendra, mais très, très, très, très peu. Et puis, ce qui sort, c'est encore une fois, il y a quand même une autre personne qui apparaît dans le jeu. Est-ce qu'il aurait rencontré quelqu'un? Il ne vous l'a pas dit, ça?
1: Non, non, parce qu'il est toujours tout seul.
0: Oui, parce que, alors...
1: Il a eu des problèmes. Donc, c'est beaucoup ces problèmes qui l'ont...
0: Oui, sûrement. Ça ne veut pas dire... Ça ne veut pas dire que, comment dirais-je, qu'il n'a plus les problèmes, il les a toujours, mais ça non. Et puis ça ne veut pas dire qu'il s'est mis avec quelqu'un, ce n'est pas ce que je ressens, mais il a rencontré quelqu'un, comme ça. Pour l'instant, il a l'air pris, voilà, mentalement et plus, mais ça ne va pas très loin non plus. C'est un petit peu une histoire un peu de sympathie et de moralité. Je dirais plus que je les vois comme des amis que des amoureux. Donc, pour l'instant, je ne vois pas de grande différence par rapport à ce qu'on avait déjà parlé. Mais je pense, enfin, je ressens qu'ils pensent quand même à vous. Et que moi, mon ressenti me dit que prochainement, alors peut-être pas le mois de juin, je ne suis pas sûr, mais autour de juillet, vous devriez le voir. Voilà.
1: Oui, oui. Non, non, puis comme il est seul, célibataire, il a beaucoup des copains, des copines.
0: Oui, voilà, voilà, voilà. Écoutez, tant mieux, hein.
1: Oui, oui, oui. Mais oui, il faut aussi qu'il vive.
0: Mm-hmm. Absolument, absolument. Mais pour moi, il ne vous oublie pas, il reviendra à un certain moment. Peut-être avec une autre, difficile de venir voir s'il vient avec une autre optique ou pas, mais l'appui et l'amitié est toujours là. Donc ça, c'est bien, effectivement.
1: Oui, et puis, disons, si j'envoie des messages, il me répond quand même aux messages.
0: Ah ben,
1: hein.
0: Vous voyez, donc c'est pas, il ne fait pas la sourde oreille, ça, c'est bien, effectivement.
1: Oui, oui. Mais oui.
0: Bon, super. Est-ce qu'on a fait le tour? Est-ce que vous avez d'autres questions?
1: Qu'est-ce que je pourrais vous demander?
0: Je ne sais pas.
1: Qu'est-ce que vous avez encore comme bonne question, M. Bruno?
0: Ah, c'est moi qui dois poser les questions. la santé, les énergies, on a vu. L'argent, on a vu. Avec votre ami, on a vu. Qu'est-ce qu'on pourrait poser, qu'on nous pose souvent, à moins que vous ayez une idée. Vous ne voulez pas déménager?
1: Non, j'ai une petite villa. Non, non.
0: D'accord. Donc vous êtes bien là, vous êtes bien. Donc c'est pas le
1: déménagement. Oh oui.
0: Donc c'est pas le déménagement. Vous sous-louez des choses de votre villa? Vous avez des locataires ou non?
1: Non, pas du tout.
0: Pas du tout.
1: Ah non, j'ai une petite villa, je suis seule.
0: D'accord.
1: Depuis que j'ai perdu mon mari, de toute façon, je suis toujours restée seule.
0: D'accord. Je vous ferai le secret aussi pour tout ce qui est énergie tout à l'heure avant qu'on se quitte. Mais je suis en train de chercher la question. Dans votre vie là, vous avez des travaux à faire ou des choses comme ça?
1: Non, pas spécialement, non.
0: Ni le jardin, ni rien du tout.
1: Oh non, c'est fini le jardin,
0: c'est
1: moi
0: fini.
1: Je pourrais pas. Hein.
0: D'accord. Mais c'est qui s'en occupe? C'est quelqu'un d'autre?
1: Oui, j'ai un cousin qui vient me faire un petit peu les alentours.
0: D'accord. D'accord.
1: Qui vient me donner qui donne un coup de main.
0: Oui, tout à fait. Alors, qu'est-ce qu'on pourrait

0: Souvent, moi, on me pose les questions, c'est pas moi qui les pose, mais... Sentimentalement, vous auriez envie de rencontrer quelqu'un?
1: Oh, c'est ce que mes filles me disent, tu devrais trouver quelqu'un pour aller boire un verre ou bien manger un petit quelque chose ou comme ça.
0: Alors voilà une bonne question, on va poser ça comme question. Alors est-ce que... Tu as des chances de rencontrer quelqu'un en amitié plus... Un chiffre entre 1 et 6.
1: Alors vous pouvez mettre le 6.
0: Le 6, d'accord.

0: Ah, c'est vos filles qui vous disent ça?
1: Oui.
0: Après, il y a un âge pour tout aussi, hein.
1: Oui, oui, bien sûr.
0: C'est sûr, hein. Mais ça veut rien dire, hein.
1: Non.
0: Là, l'amour n'a pas d'âge.
1: Non, non, non.
0: Donc on voit là-haut.

0: Écoutez, les cartes parlent quand même qu'il y a une possibilité, elle est assez fine. Quand je dis fine, ça parlerait d'une personne, pas deux ni trois, une. Et puis cette personne, comment dirais-je, elle serait un peu dans vos âges ou peut-être quelques années de moins. Mais vous, ce qui sort de chez vous, c'est que vous n'êtes... On pose cette question, mais c'est comme si les cartes disaient que vous n'êtes pas sûr de vouloir... Bon, c'est normal, vous ne voulez pas n'importe qui, n'importe comment, c'est logique. Hein, vous ne voulez pas...
1: Oui, oui.
0: Voilà, vous voulez pas ramasser des gens qui boivent ou Dieu sait quoi. Donc ça, j'imagine que non. Et puis, on voit un petit peu le manque de confiance en vous. Vous avez... Ça vous stresse de rencontrer quelqu'un?
1: Non, pas spécialement, non.
0: D'accord, c'est allemand.
1: Si c'est une personne correcte ou...
0: Ouais. Parce qu'il y a quand même la carte du stress, de la rencontre. Bon, des fois, quand ça arrive, on a quand même un petit stress. Mais voilà, les cartes sont quand même assez ouvertes. Il y aurait un changement assez important pour retrouver la tour. Donc, ce qui veut dire... Pour moi, votre vie, à n'importe quel âge, votre vie n'est sentimentale, n'est pas terminée. Vous allez rencontrer quelqu'un, et puis, alors, vous ferez un bout de chemin avec. Je dirais même, mon ressenti, c'est que ce bout de chemin devrait durer jusqu'à la fin. Jusqu'à ce qu'un des deux s'en aille. Voilà.
1: Voilà.
0: Ben voilà, c'est comme ça.
1: Mais oui.
0: Bon, ben oui, tant mieux. Oui. Ok.
1: C'est vrai que aussi toujours tout seul, c'est un peu monotone, hein.
0: Ouais, oui, bah ça c'est sûr. Hein, au bout d'un moment.
1: Et puis ça fait surtout que ça fait 10 ans que j'ai perdu mon mari.
0: Ouais. Vous avez rencontré quelqu'un durant ces 10 ans?
1: Non.
0: Non. Rien de sérieux.
1: Non. D'accord. Non.
0: En tout cas, les cartes.
1: Ouais. C'était dur, quoi, c'était...
0: Ouais.
1: Parce qu'on est quand même resté 25 ans mariés.
0: Ouais, ouais, c'est sûr, c'est pas facile de recommencer avec quelqu'un. Mais, encore une fois, les cartes disent qu'il pourrait y avoir un changement assez important, et cette année encore, pour moi, je pense, encore en 2025, alors voilà. Oui, parce qu'il y a des âges où il ne faut pas attendre 20 ans, hein, c'est sûr.
1: Oui.
0: Alors voilà.
1: Oui, c'est vrai, ça.
0: Ok, alors merci beaucoup d'être passé, ma chère madame.
1: Mais c'est rien, monsieur Bruno. Ah. Alors je vais vous demander...
0: je vais vous faire le secret. Le secret.
1: Pour les deux, le secret puis le...
0: La protection. Comment c'est l'autre? La protection.

0: plaint.
1: Oui.
0: D'accord.
1: Parce que, alors, vous savez, ce soir, j'ai gagné le petit concours.
0: Ah, d'accord, ok, bravo. C'est bien, c'est bien.
1: Merci.
0: Je vous en prie, ça fait partie. Alors, on va faire le... On va faire la protection.

0: Vous êtes du mois d'août, c'est juste?
1: Oui.
0: D'accord.
1: Mais oui.
0: Ouais. Alors, je vais commencer la protection pour vous. Vous fermez les yeux.
1: Oui, vous, et puis après vous le faites pour mon ami.
0: D'accord. Alors, on fait déjà pour vous. Vous fermez les yeux.
1: Oui.
0: Vous pensez à vous. Vous n'avez pas besoin de penser au petit carré blanc. Juste à vous. Vous me dites dès que vous êtes prête.
1: Oui. Oh, ben, je suis prête.
0: Alors, j'y vais. Alors ça c'est bon, je vais vous faire le secret pour vous maintenant. Alors là, vous fermez les yeux, vous pensez au petit carré blanc et vous me dites quand vous êtes prête aussi.
1: Je suis prête.
0: Alors j'y vais, je commence.

0: Voilà. Alors, on le fait pour votre ami aussi.
1: Oui, s'il vous plaît.
0: D'accord. Alors. Alors, on va faire aussi la protection d'abord. Vous pensez à lui et rien du tout. Vous pensez à lui. Simplement, vous me dites quand vous êtes prête.
1: Oui. Ah, oh ben, vous pouvez y aller.
0: Alors, j'y vais.

0: c'est bon. Et on va faire le sacré aussi pour lui. Alors, vous allez penser à votre ami et au petit carré blanc, vous me dites, dès que vous êtes prête.
1: Alors, je suis prêt.
0: Alors, j'y vais.

0: Voilà, c'est fait aussi, c'est fait. Voilà, ma chère madame, tout est fait.
1: Ah ben voilà.
0: Super. En tout cas, je vous souhaite
1: Eh
0: une...
1: ben je vous
0: Oui.
1: remercie beaucoup pour votre gentillesse.
0: Merci à vous d'être passé, merci de votre gentillesse également. Je vous fais un gros bisou, si je peux me permettre,
1: Oui,
0: sur la
1: ben
0: joue. Et
1: oui,
0: puis
1: bien sûr.
0: je vous souhaite une
1: Et
0: très...
1: puis on dit toujours aux gens qu'on les aime. Alors on aime tout le monde.
0: Alors, c'est gentil. Merci beaucoup. Merci. Moi aussi, j'essaie d'aimer tout le monde.
1: Et
0: Voilà.
1: puis alors prenez bien soin de vous pour vous soigner.
0: Oui, tout à fait. Vous inquiétez pas. Merci beaucoup. Merci. À bientôt.
1: Ben oui.
0: À
1: Et puis je
0: bientôt.
1: vous souhaite une bonne
0: À
1: semaine.
0: vous aussi. Merci. Belle semaine à vous.
1: Merci
0: Oh, merci.
1: Bruno.
0: Au
1: À
0: revoir.
1: la
0: À la
1: prochaine.
0: prochaine. Au revoir. Au revoir. Voilà, 0901 901, ça continue. 900, donc le 1 pour être avec moi, le 2 pour être avec nos amis, le 3 si vous ne voulez pas choisir. 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On va se quitter quelques instants pour tourner notre courte page de publicité et on se retrouve tout de suite après. À tout de suite.

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Et nous voici déjà de retour sur le plateau de Parlez-moi d'avenir, bien sûr, la suite de cette émission. On va tout de suite parler de boutique, je pense qu'on aura du temps, à moins qu'on m'annonce quelqu'un. Sinon, moi je suis heureux d'être là avec vous et je vous rappelle que vous avez plusieurs possibilités de nous atteindre.

0: soit par la ligne téléphonique 0901 993, donc vous pouvez payer, vous pouvez utiliser cette ligne pour atteindre et le plateau si vous faites le 1 en dire quand il y a le direct, elle et nos consultants si vous faites le 2 et le 3 si vous faites, vous aurez aussi nos consultants, mais de façon aléatoire, vous n'aurez pas choisi, c'est le système qui vous donnera quelqu'un au hasard. Ça, le hasard fait bien les choses. 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Ah, mais je suis tombé sur un monsieur qui était vraiment sympa. » Voilà, dans ce domaine, on essaie d'être tous sympas. Maintenant, peut-être vous tombez chez un voyant qui vient de se cramer le doigt avec sa casserole, il sera peut-être pas très, très enclin à vous répondre, hein, mais il vous le dira à ce moment-là. 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Et puis, comme ça, ben, vous triez un petit peu, puis comme ça, on ira directement au but. Oui, allô, bonsoir.
1: Oui, bonsoir, Bruno.
0: Alors, je suis en train d'écrire vos coordonnées. Alors, ce 16 du 5, hein, c'est bien ça. Hein?
1: Oui, oui.
0: 51. Et puis, on a quelqu'un d'autre. Et puis là, lui, il est aussi du 16, du 6. Ok, voilà, j'ai tout le monde. Qu'est-ce que je peux faire pour vous? Bienvenue d'abord sur le plateau. Et qu'est-ce que je peux faire pour
1: Merci.
0: Vous?
1: Merci, c'est gentil, Bruno. Écoutez, j'ai revu cette personne, donc ça, vous me l'aviez annoncé, mais il y a pas mal de temps qu'on ne s'est pas parlé. Et puis, j'aurais aimé voir ce que vous sentez pour la suite. Ça s'est bien passé. Donc, il avait été malade, donc je n'avais pas pu le revoir. Et puis là, ça a l'air d'aller mieux.
0: Alors, soyons un peu plus précis. Qu'est-ce que vous ressentez par la suite, par rapport à quoi? Par rapport à votre couple?
1: Voilà, exactement. Par rapport à cette relation.
0: D'accord, savoir si elle va continuer, si elle va s'intensifier.
1: Oui, se développer, continuer. Oui.
0: D'accord,
1: oui.
0: D'accord. Ça fait combien d'années que vous êtes en relation avec cette personne?
1: Maintenant, ça fait environ 2 ans à peu deux près, ans. Pas tout à fait, oui. Oui.
0: D'accord.
1: Oui.
0: Mais maintenant, sa maladie, ça va mieux?
1: Oui, mais il y a encore des hauts et des bas, hein, je dois reconnaître. Mais ça va mieux, non, ça va mieux quand même.
0: Donnez-moi un chiffre entre 1 et 6, s'il vous plaît.
1: Le 2, Bruno.
0: Oui,

0: Est-ce qu'il a encore des quand je dis des engagements, est-ce qu'il a quelqu'un d'autre, des enfants ou...
1: Oui, oui, oui, tout à fait. Il n'est pas tout à fait libre et il a des enfants, oui.
0: Mm-hmm. Ouais, c'est ce qu'on voit dans le jeu, parce qu'il y a la carte des enfants, mm-hmm. il y a que la carte de non-liberté. Enfin, quand je dis de non-liberté, il n'est pas attaché, mais voilà, il ne peut pas faire tout ce qu'il veut, il aimerait ce qu'il aimerait faire. Moi, je dirais quand
1: c'est
0: même...
1: C'est exactement ça.
0: Voilà, moi, oui. je dirais quand même que leur relation a l'air de... Alors, le présent est un petit peu encore, comme vous l'avez dit, il n'est peut-être pas encore très bien. Je dirais qu'il doit encore prendre soin de lui pour différentes choses un petit peu dans le présent. Et qu'après, mm-hmm. voilà, il y a le gain de cause, il y a le couple, et puis il y a les choses qui évoluent bien. Moi, je pense qu'il y a une bonne évolution par la suite. Il n'y a aucune carte qui dit qu'il n'y en aura pas. C'est juste le présent qui est un petit peu... pas tout à fait, c'est comme si la carte disait il
1: un
0: est peut-être
1: peu
0: pas tout à fait,
1: ouais,
0: il est
1: ça,
0: pas
1: hein.
0: il est pas tout à fait prêt. Et puis après on voit mm-hmm. aussi, et puis après on voit aussi cette famille en fait qui est là, donc c'est vrai que c'est aussi quelque part un petit frein parce qu'on peut, vous pouvez pas partir en vacances, vous pouvez pas faire certaines choses, j'imagine ou certaines,
1: bien sûr
0: donc,
1: oui,
0: voilà, donc
1: oui,
0: c'est le seul hic. Mais par contre la relation, pour moi, elle continue, elle va même à nouveau se renforcer, et moi je dirais qu'elle va aller plus loin. Maintenant, de dire si vous allez vivre ensemble et tout ça, ça c'est un petit peu prématuré à mon avis, mais voilà, mm-hmm. après, qu'est-ce que vous auriez d'autre comme question?
1: Vous sentez donc que ça va, bon, ça va aller mieux, mais que peut-être que plus tard, il y aurait des possibilités.
0: Donc des possibilités de couple?
1: Oui.
0: D'accord.
1: Je sais que c'est des fois difficile d'aller plus loin ou trop loin, quand surtout quand c'est encore un peu bloqué. Hein.
0: Oui. Alors, est-ce qu'après le blocage, est-ce qu'il...

0: Comment est-ce qu'on a posé la question s'il y avait des possibilités par la suite?
1: Voilà, oui, parce que les choses peuvent évoluer, mais si vous pouvez me dire un peu dans quel sens, peut-être.
0: Ben, dans le sens qu'il y a, moi, je vois quand même des bonnes choses, dans le sens positif en tout cas, parce qu'il y a, alors il y a un petit peu d'attente, je vous l'ai dit tout à l'heure, il n'est pas tout à fait prêt.
1: Et puis, ça je comprends.
0: Voilà, et puis il y a quand même une carte qui m'interloque un petit peu. C'est comme si, ça va peut-être vous paraître drôle, mais c'est comme si à un moment, vous êtes moins chaude que maintenant. Je ne sais pas comment vous dire. C'est tout d'un coup, est-ce qu'il y a peut-être quelque chose qui ne vous plaît pas? C'est comme si à un moment, vous allez être un peu en arrière.
1: Oui. Ce n'est pas que ça ne me plaît pas, c'est que des fois, c'est long. Et puis, voilà. Oui, c'est très long, disons.
0: Oui, je comprends,
1: Mais... Par rapport plutôt à la question, est-ce que vous voyez un développement différent?
0: Oui, parce qu'il y a la carte de la tour, il y a la carte des plaisirs, les choses qu'on fait ensemble, il y a peut-être même des petits voyages, il y a plein de choses qui vont se dérouler. Et puis il y a surtout aussi cette carte d'amitié et d'évolution positive qui dit que ça va aller dans le bon sens. Moi, je suis sûr que oui, en tout cas, ça devrait aller dans le bon sens. Est-ce qu'il va quitter...
1: Alors, voyez, ce que vous me dites là, ça me réconforte et ça me donnera peut-être à ce moment-là un courage pour patienter quand même un peu, voyez.
0: Ouais.
1: Alors, vous pensiez peut-être qu'il quitterait la personne avec qui il est?
0: Alors, je pense que oui, mais pas, alors, comme je vous ai dit, pas dans un premier temps, parce que vous la connaissez?
1: Non, mais je sais que ça fait longtemps que ça va pas. Alors ça, je le sais, mais c'était bien avant qu'on se rencontre, voyez.
0: Ouais, puis je la sens, alors je ne sens pas des choses graves, mais je sens que sentimentalement ou moralement, elle n'est pas très bien non plus, hein, donc sentimentalement.
1: Non.
0: Les énergies et puis le moral, ce n'est pas le sentiment, ouais, puis le sentiment ne va pas très bien non plus. Donc c'est vrai qu'elle est un petit peu en retrait, puis que... Des fois, elle se dit ce que je ressens, hein, elle se dit, mais est-ce qu'on ne ferait pas mieux de se séparer? Et puis, bon, lui, ils ont quel âge, ils ont quel âge, les enfants?
1: Je pense adultes, 35-40.
0: Ah
1: oui,
0: ouais, alors donc, il y a des petits-enfants?
1: Un. Oui.
0: Vous savez, des fois, les gens n'aiment pas être... Personne n'aime être jugé. Oui, qu'est-ce qu'il a fait? Il a laissé tout tomber. C'est toujours un peu délicat de prendre ce genre de décision et de changer de vie complètement. Maintenant, c'est tout à fait possible parce que les cartes sont quand même très ouvertes. Et je dirais que vis-à-vis de vous, ça m'a l'air ouvert. C'est pas fermé. Mais il a des choses... C'est comme s'il disait, les cartes disaient maintenant, pour lui, il a des choses... Avant de le faire, il a des choses à régler, quoi. Voilà.
1: Ce que je peux comprendre, que je peux comprendre. Remarquez que s'il y a des jolis moments à vivre, peut-être que c'est bien aussi.
0: Oui, en attendant, bien sûr. Autre chose?
1: Bon, mais écoutez, Bruno, c'est magnifique ce que vous m'avez dit. Est-ce que je peux vous demander le secret?
0: Oui, bien sûr.
1: Ça m'a fait, vous me l'avez fait il y a pas mal de temps, mais ça m'avait fait beaucoup, beaucoup de bien.
0: D'accord. Pour quelle partie du corps je dois le faire?
1: C'est digestion intestin.
0: Digestion intestin. Le moral aussi un petit peu?
1: Oui.
0: D'accord.
1: Merci, vous l'avez compris, je pense.
0: Ok, oui. Alors, vous fermez les yeux, vous pensez au petit carré blanc, s'il vous plaît.
1: Oui, je le vois en ce moment.
0: Vous me dites dès que vous êtes prête.
1: Je suis prête.
0: Alors, j'y vais. Votre prénom, c'est... Voilà, Michel. Alors, j'y vais.

0: Voilà, c'est tout bon.
1: Alors Bruno, vraiment, je vous remercie déjà pour le soin. Et merci. Puis, je peux vous demander encore un conseil?
0: Oui, dites-moi si je peux.
1: Bon, mais oui, vous me conseillez de patienter. Vous auriez un conseil à me donner?
0: Ah, par exemple, si vous devez le contacter ou comme ça, c'est ça?
1: Non, non, par rapport à la situation qu'on vient de discuter. Ah.
0: Oui. Patience, les choses vont arriver à point au moment où elles devront arriver. Voilà. Et puis, il y a encore effectivement une carte qui dit que si vous vouliez... Alors, je ne dis pas que vous êtes de ce style-là, mais si vous en aviez marre, vous dites « Ah, maintenant, je veux le faire bouger », je pense que là, ça pourrait être un peu mal pris. Donc...
1: Faut pas le faire. Non, mais je pense pas. Je crois que...

0: Les choses, elles doivent venir d'elles-mêmes.
1: Ce qui doit arriver,
0: ce qui... En ce moment, c'est... Oui. Dites-moi.
1: J'allais dire, ce qui doit arriver, arrivera. Voilà. Ok.
0: D'accord, c'est un sage conseil. Je vous remercie infiniment.
1: Mais
0: pour
1: je vous en prie, ma chère madame. Très belle soirée à vous. Puis soignez-vous bien, portez-vous bien. Et puis, pensez
0: beaucoup.
1: À vous. Merci, à bientôt. Au revoir, merci.
0: À bientôt,
1: merci.
0: Au revoir.
1: Alors, 0900 1 900 1 993, le 1 pour être avec moi, le 2 pour être avec nos amis à l'arrière, le 3 si vous ne voulez pas choisir, le si vous voulez si vous voulez participer à cette émission, vous envoyez le mot TVM3 au 700 700, 1 franc par SMS envoyé. 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Il faut le faire, sinon ça n'arrivera pas. 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Donc voilà, donc c'est le même prix, simplement le temps que nous recevions cette carte postale, que nous allions la chercher à notre case postale, etc., ça peut prendre plusieurs jours jusqu'à ce que vous participiez au concours. Si vous jouez en disant « ce soir ou demain, je serai déjà prise pour le concours », ce n'est pas possible, parce que vous devez déjà vous mettre la carte dans la boîte aux lettres, il faut que le facteur la prenne peut-être le lendemain, ça va au centre de tri, après ça va dans les postes, etc., qui doivent le retrier et le mettre dans les cases postales. Puis après, il faut que la personne qui va aux cases postales aille chercher ça. Elle n'y va pas forcément tous les jours, mais peut-être tous les 2-3 jours, ou 2 fois par semaine, je ne sais pas, je ne me suis jamais renseigné. Donc votre carte postale peut presque faire entre 6 et 8 jours, jusqu'à ce que nous l'ayons en main. Donc si vous êtes pressé, parce qu'il y a des gens qui disent « je vous pose une question, je m'inscris à une carte postale », si vous êtes pressé, faites-le par SMS, ne le faites pas par carte postale. Hein? Voilà. Bien, vous savez tout, presque tout par rapport au concours, et ces cartes postales et ces lettres participeront de la même façon que les SMS. On a un panier, on met les cartes postales, on mélange, hop, on en tire une. Donc c'est la même chose que le panier électronique. Hein? Voilà. On va parler un petit peu de boutique en attendant notre deuxième pause. Pendentif, une aquite et arbre de vie. Longueur du pendentif, environ 6 cm, offert chaînette de longueur d'environ 50 cm. L'unaquite pourrait améliorer la digestion, voilà, pour la dame, et accélérer l'élimination des graisses et des toxines, ce qui fait d'elle une alliée de référence pour les personnes qui suivent un régime. Cette pierre possède aussi la vertu de purifier le sang, la vésicule biliaire, le foie et les intestins. Sachez aussi que cette pierre pourrait optimiser le bon fonctionnement de votre système cardiaque et de vos poumons. Enfin, l'unaquite pourrait vous aider à vaincre vos dépendances à l'alcool.

tabac ou aux drogues. Ainsi, si vous souhaitez arrêter de fumer, la pierre vous offrira la force de réussir le sevrage. Sur le plan émotionnel, l'unakit aurait le pouvoir d'atténuer la tristesse et de réconforter les personnes qui traversent des périodes difficiles. Elle pourrait être d'une aide précieuse si vous avez des chagrins d'amour. La pierre vous libérerait également des émotions négatives qui pourraient empoisonner votre existence, comme les grandes colères ou encore la jalousie ou la maladie. La jalousie maladive. Le son prix, 23 francs, plus frais de livraison. On va passer. Et ma petite grenouille. On va parler de la petite grenouille mignonne. C'est temps, je n'avais pas trop parlé, j'ai parlé l'autre jour. Grenouille de la prospérité pour attirer l'argent et l'abondance en général. On raconte qu'un jour, c'est bien cette fable, on raconte qu'un jour un jeune paysan jouait dans un étang lorsqu'il vit une grenouille. Celui-ci lui jeta une pierre et la grenouille se cacha sous l'eau. Vous la voyez en ce moment. L'enfant, triste, alla tous les jours à l'étang pour essayer de la revoir. L'enfant grandit, mais n'avait pas de quoi manger tous les jours. Plus tard, la grenouille fit de nouveau son apparition. Le garçon remarqua que la grenouille n'avait plus que trois pattes. C'est une grenouille à trois pattes. Il pensa que c'était certainement à cause de ce qu'il lui avait fait subir lorsqu'il était petit. Elle lui demanda tout de suite pardon. Le temps passa et l'agriculteur eut un fils qui tomba malade, mais il n'avait pas l'argent pour acheter les médicaments si coûteux dont il avait besoin. Un jour, alors que son fils était mourant, le coassement de la grenouille se fit entendre. Le paysan trouva alors la grenouille à trois pattes avec une pièce d'or dans la bouche. Il put alors acheter les médicaments pour guérir l'enfant. Notre grenouille à trois pattes, issue de la mythologie chinoise, apporte la prospérité sur le plan financier. De plus, selon la croyance Feng Shui, elle a le pouvoir de conjurer le mal, de protéger la richesse et d'augmenter les revenus. Comme je l'ai dit, je l'ai déjà expliqué, je l'ai achetée, cette grenouille, je l'ai à la maison. Quand je lui mets une petite pièce de 5 centimes, là, ils sont jaunes, c'est comme de l'or, ne mettez pas une vraie pièce d'or, hein, parce que des fois elle tombe, mettez une pièce de 5 centimes qui représente comme une pièce d'or, et je vous assure, croyez-moi ou ne me croyez pas, depuis que je l'ai, je ne dis pas que je roule sur l'or et puis que je nage dans l'argent comme Picsou, hein, c'est faux, mais j'ai une aisance financière que je n'avais pas avant. Quand, par exemple, je donne un exemple, on se dit, oulala, il ne me reste plus que ça jusqu'à la fin du mois, plaf, il y a une consulte qui me tombe dessus, ou il y a un argent que j'attends d'une assurance qui m'arrive. Il y a toujours quelque chose qui vient, on dirait que c'est, il y a quelque chose qui vient sauver la situation au dernier moment. Et ça, moi, je suis sûr que c'est la grenouille qui me remercie, que je l'aime beaucoup. Je l'aime beaucoup, hein, je lui caresse la tête de temps en temps. Et voilà, donc il faut de temps en temps lui remettre la pièce parce qu'avec le vent et puis parce qu'elle ne tient pas très bien, elle tombe. Sachez aussi que si vous acquérez cette grenouille, il ne faut pas tourner sa tête, sa bouche du côté extérieur porte, parce qu'à ce moment-là, ça veut dire que l'argent, il file. Et ne pas la tourner non plus des côtés évier, toilette, ni fenêtre. Donc c'est pas toujours facile, parce que partout il y a de tout. Hein. Tournez-la contre un mur où il n'y a rien. Même s'il y a une fenêtre derrière, c'est pas grave. Mais tournez-la contre un mur où... Moi je la tourne un petit peu à l'envers, contre le mur d'entrée, et puis je l'ai à l'entrée sur un petit meuble. Et donc je l'ai là. Et puis de temps en temps, je vais lui faire un petit coucou. Mais je vous assure, peut-être vous ne croirez pas, et vous croirez que c'est un mythe. En tout cas, moi, ce n'est pas un mythe, mais c'est aussi parce que j'aime beaucoup cette grenouille, elle me le rend bien. Et elle m'apporte sérénité dans les finances. Je ne dis pas abondance, mais pas de stress financier. Et c'est de la sérénité. Voilà. On va parler du pendentif

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0: Et nous voici de retour sur le plateau de Parlez-moi d'avenir. Oui, Parlez-moi d'avenir. Et tout de suite, nous allons recevoir quelqu'un. Je vais y arriver aujourd'hui. Bonsoir. Alors, je note vite vos coordonnées. Et ouais. Puis, vous êtes... 6, 9... Vous êtes du mois de septembre, hein, c'est bien juste.
1: Oui, le 25, du 9 74.
0: D'accord. Alors, que puis-je pour vous, mon cher monsieur?
1: Alors, moi, j'aurais une question, parce que j'ai eu un peu beaucoup de problèmes il y a deux ans dans une entreprise de travail.
0: Oui.
1: Et maintenant, je fais des recherches. Puis là, ça fait un an et demi, je postule. Et j'ai toujours rien en vue, on me répond, mais toujours qu'ils sont pas, comment dire, ça joue pas, quoi.
0: Mmh. Vous avez déjà eu des convocations ou pas?
1: Non, pas encore, justement, quoi.
0: Et ça fait deux ans que ça dure?
1: Ouais, un an et demi, disons. Ce mois-ci, ça fait un an et demi, et puis il me reste justement deux mois de chômage, même pas, et puis je me demandais s'il y avait quelque chose qui allait sortir.
0: Mais je veux pas être indiscret, mais ouais. Que vous dit votre conseillère chômage, parce qu'on n'avait pas de réponse, qu'est-ce qu'elle vous dit à ça?
1: Alors, le truc, c'est que maintenant, vu qu'il me reste un mois et demi de chômage, ils m'ont donné un coach.
0: Uh-huh.
1: Mais je ne sais pas ce que ça va donner. Et puis justement, c'est un peu... Ouais, c'est un peu, comment dire, un peu trash, quoi.
0: Mm-hmm. Ça vous plaît pas trop, en fait?
1: Ouais, ça me stresse. Parce que, après, si je finis le droit au chômage... J'ai même pas... Ouais, après, il y a le social, mais j'ai même pas droit, quoi. Parce que vu que j'ai un peu de sous de côté, quoi...
0: Ouais, ouais.
1: Puis ça fait un peu trop de... ça me stresse, quoi, disons.
0: D'accord, on va aller voir un petit peu ça. Donnez-moi un chiffre entre 1 et 6, s'il vous plaît.
1: Le 3.
0: D'accord.
1: Parce que c'est un travail que j'aimais, mais ça s'est mal fini, quoi. J'ai dû finir en juridique avec eux. Puis c'est un travail que j'aimais beaucoup, quoi. Et là, j'ai postulé pour la

0: même branche et puis je sais pas si c'est à cause de cette entreprise qui est quand même une multinationale.
1: Parce que vous continuez dans le même genre de travail, en fait, ou bien?
0: Ouais, je voulais, si j'aurais pu retrouver dans la même branche, ça m'aurait fait plaisir, quoi. Mais là, maintenant, ça fait, ouais, j'ai en 1 an et demi, j'ai postulé dans plein d'endroits, j'ai même fait sur Lausanne, Yverdon, mais ouais, c'est pas évident, quoi. C'est, je sais pas si c'est, je sais pas encore.
1: J'ai quand même une petite question par rapport à l'ancienne entreprise. Vous êtes parti en mauvais termes?
0: Ouais. Parce que, en fait, si vous voulez, j'avais pistonné une fille qui après est devenue chef. Et puis, si vous voulez, à un moment donné, elle était jalouse avec. C'était, il y en avait deux, trois, en fait, elles étaient très, comment dire, jalouses, parce qu'ils n'arrivaient pas à avoir les mêmes résultats que moi dans le domaine de la vente. Alors elles ont commencé à me faire des misères. Puis à faire des manipulations pour que justement la hiérarchie me foute dehors, quoi.
1: Ouais, parce qu'en fait, c'est ce que je ressens, vous avez raison, je pense qu'elles ont ces personnes ont tout fait pour vous mettre une mauvaise réputation dessus, et malheureusement, ce que je vois, c'est que cette réputation mauvaise vous suit partout où vous allez.
0: Ouais, parce que justement, j'ai appris dernièrement là par un ancien client. Ils allaient au magasin puis demander où ce qu'il est le vendeur. Ils ont dit ouais, parce qu'ils m'ont accusé que j'étais un alcoolique, que je buvais sur le travail, quoi, vous voyez.
1: Ouais. Non, non, mais ils vous ont sali, vous ont dépeint comme
0: Ouais, comme une merde.
1: voilà, quelqu'un qui ne sait pas travailler, patati patata. Et en fait, alors, vous savez que normalement, on n'a pas le droit de donner de mauvais renseignements sur quelqu'un qui cherche du travail. C'est punissable par la loi. Hein. Si vous
0: Ouais,
1: aviez
0: je sais.
1: des preuves, vous pourriez les attaquer, ces gens-là. Mais moi, c'est arrivé à quelqu'un de ma famille. Si vous menaciez ces gens-là de dire, écoutez, moi, je vous dénonce à telle autorité du travail, ils prendraient peur. Parce que moi, j'ai l'impression qu'ils vous mettent des bâtons dans les roues. Et puis, comme
0: Ouais, ça
1: automatiquement,
0: je
1: lorsqu'on se présente quelque part, on vous dit, vous avez travaillé où avant? Bah, telle entreprise.
0: Ouais.
1: Ben, ils téléphonent, ils se renseignent, et puis là-bas, ils donnent des mauvais renseignements. Ça, c'est clair et net, hein, c'est clair et net. Donc, c'est vrai que tant qu'ils feront comme ça va être compliqué pour vous. Ou alors, il faut changer complètement de branche, et puis, où est-ce que vous avez travaillé? Ben, si vous n'êtes pas obligé de le
0: Mais
1: dire,
0: là,
1: vous ne le dites pas. Mais c'est compliqué, c'est compliqué, parce que
0: Ouais, je sais, parce que, vous voyez, le problème, surtout, à part ça, c'est parce que, vous voyez, comme j'étais, comment dire, un élément clé, quoi, non, dans la progression, ben, en fait, ça les emmerde que, excusez-moi de dire ça, mais que j'aille peut-être dans la concurrence, ou bien, vous voyez ce que je veux dire,
1: Oui, mais
0: c'est un peu ça,
1: on
0: quoi.
1: ne peut pas empêcher quelqu'un de travailler, hein. C'est interdit. On ne peut pas empêcher quelqu'un de travailler. C'est comme qu'il y a des gens qui sortent des choses comme de la découpe. Par exemple, je dis comme ça, il y a une personne qui travaille dans le vin, qui quitte la maison, puis qui va travailler dans une autre maison de vin. Normalement, elle n'a pas le droit de prendre les clients, c'est de concurrence déloyale. Moi, j'ai assisté à un procès de ça au prud'homme, et la maison dont il était parti réclamait 50 000 francs comme dommage intérêt parce qu'il avait pris des clients, et de l'autre côté, le juge a dit on ne peut pas empêcher quelqu'un de travailler, et celui qui avait demandé, ben, il a rien pu avoir. Et c'est normal, parce que, comme on vient de dire, et ça, c'est pas tout à fait la même chose, mais vous avez parlé de vente, mais c'est vrai qu'on ne peut pas. On ne peut pas empêcher quelqu'un de travailler.
0: Ouais, je sais.
1: Ça fait partie des lois ou de la Constitution, je ne sais plus. Donc on n'a pas le droit d'enquiquiner quelqu'un afin qu'il ne trouve pas de travail. C'est punissable par la loi. Et moi, je tâcherai, franchement, je tâcherai de savoir qui c'est. Et puis, si je peux me permettre, avant d'aller voir la loi ou des avocats ou des juges qui vont vous coûter les yeux de la tête, moi, je verrai ces personnes, je dirais, écoutez, maintenant je sais que vous donnez des mauvais renseignements, tout est frais pour pas.

0: partez, tout est prêt pour partir en justice. Voilà. Vous arrêtez tout de suite, sinon moi j'envoie les papiers en justice. Vous avez 2 jours pour arrêter votre cirque, sinon ça part en justice. Et moi, ils prendront peur. Ils prendront peur parce qu'ils savent très bien qu'on ne peut pas, qu'on ne peut pas dégommer quelqu'un. Moi, si j'extrapole et que je regarde après les cartes suivantes, vous allez finir par trouver du travail. Je ne suis pas sûr. Alors, je ne peux pas être sûr que ce soit la fin de votre chômage, ça sera peut-être un peu après, mais il y a une carte de travail, et je pense que mon ressenti que j'ai dit d'aller taper un petit peu avec un bâton dans cette fourmilière de votre ancien travail, vous devriez, alors si vous pouvez le faire, il faut le faire, parce qu'il donne, il donne. Alors, est-ce que c'est au niveau direction, est-ce que c'est au niveau employé, mais il donne des mauvais renseignements.
1: Ouais, c'est plus au niveau employé, quoi.
0: Ouais.
1: C'est plus au niveau employé.
0: Donc, c'est quand même dégoûtant de faire ça, parce que c'est empêcher quelqu'un de travailler, de gagner sa vie. Mais vous allez...
1: Je sais.
0: Je vois qu'ils vont... Certainement, si vous... Sur vous, il ne faut pas y aller avec un esprit de taper ou de quoi que ce soit. Il faut, faut y aller quand même dans un esprit un peu méchant, de revanchard, en disant, maintenant, vous arrêtez de m'emmerder, sinon tout part en justice. J'ai les noms de tout le monde, et vous serez tous dénoncés pour mauvais renseignements, et puis ils n'ont pas le droit de couper comme ça. Et je pense que ça va les calmer, et suite à ça, ben, vous trouverez un travail. Voilà. Heureusement, heureusement. Mais je sais que ce n'est pas facile à faire, ce que je viens de vous dire, mais vous trouverez un moyen d'aller dans l'entreprise et d'essayer de réunir les gens et de leur dire ce que vous pensez, puis qu'ils arrêtent de vous embêter, sinon ça part au tribunal des prud'hommes, ça part, et puis que vous allez, et on verra bien qui c'est qui va gagner. Mais là, ils vont avoir ils vont avoir les flopettes, ils vont avoir les chocottes. Je les sens pas assez courageux pour aller plus loin, parce qu'ils savent, savent très bien qu'ils sont aux fautes. Voilà. Autre chose?
1: Parce que sinon, moi, c'était plutôt pour le question du travail, parce que je veux dire, ça me mine quand même le moral un peu, quoi, vous voyez.
0: C'est normal.
1: Sinon, pour le reste, vous voyez quoi, je sais pas, je veux dire, au niveau, on peut dire quoi, financier, comment ça va finir tout ça, quoi, si je vais réussir à me reprendre un peu financièrement, je sais pas, comment c'est plus autour de tout ça, du travail, quoi.
0: Alors, financier...
1: Parce que,
0: de financier pour la suite. Là aussi, un chiffre entre 1 et 6, s'il vous plaît.
1: Je prends le 3.
0: Le 3. Le 3. Après, si vous avez droit, je dis comme ça... Au social, vous y allez, hein. Faut pas vous gêner, hein.
1: Là, j'ai même pas droit, parce que justement, j'ai de l'argent de côté, quoi. Ils vont pas me prendre. Et puis moi, maintenant, justement, j'ai commencé ce programme avec le coaching. Ça fait partie du chômage. Je sais pas comment ça va finir, ça aussi, quoi.
0: Après, ils peuvent vous prendre si vous avez une certaine quantité d'argent. Si vous avez, je dis n'importe quoi, si vous avez 200 000, je dis comme ça, c'est clair que le social va dire, mais écoutez, vous avez de l'argent pour pouvoir vivre, vous n'avez pas besoin de nous. Ça dépend de la somme. Je sais plus laquelle, mais je sais qu'il y a une limite. Je ne sais pas si c'est 5 000, 10 000 ou 20 000. Si vous avez ça, ça fait partie de vos économies, mais si vous avez 50, 70 000, à ce moment-là, oui, ça ne marche pas. Mais je dis ça, disais ça aussi parce qu'il y a beaucoup, beaucoup de gens qui se retrouvent en fin de droit de chômage, puis qui disent « Ah non, moi je ne vais pas aller au social, quelle horreur, c'est la honte. » Ce n'est pas une honte, c'est un droit qu'on a.
1: Non, je sais, ce n'est pas une honte. Mais après, vous voyez, il y a aussi des autres petits soucis à côté, quoi. Ça fait quand même... un an et demi que ça dure, et puis c'est un peu lourd, quoi.
0: Je comprends.
1: La
0: longue. Ou alors, si j'ai un conseil à vous donner, cet argent, il y a deux façons. Soit vous l'utilisez, mais vous n'allez pas manger toutes vos économies. Soit vous le mettez sur le compte d'une personne de confiance et ils ne peuvent plus rien faire. C'est pas très classe ce que je vous dis, parce que c'est tricher un petit peu. Mais il faut vraiment que ce soit une personne de confiance, parce que la personne, elle va dire...

0: elle peut dire ah mais maintenant il est à moi cet argent. Il faut que ce soit vraiment quelqu'un de confiance en qui vous pouvez compter. Ouais. Vous gardez chacun une, vous gardez chacun une carte pour que vous puissiez aussi l'utiliser. Et puis comme ça, cet argent n'apparaît plus sur vos comptes. C'est ce que, parce que quand ils, ouais, bon, quand ils vont faire ça, ils vont donner les, ils vont demander les 2-3 derniers mois de compte, donc il faut faire un petit peu attention. Ouais, mais voilà. Écoutez, bon, la question que m'avait posée, c'était sur le... Ah, je sais plus maintenant.
1: Sur le financier,
0: oui. Moi, je vois pas de catastrophe financière. Hein. Moi, je vois même des rentrées d'argent. Franchement, alors, ça dit, oui, que vous allez pourparler, et la stérilité, ça veut dire que... Voilà, c'est pas le moment de partir faire le tour du monde, ou bien, je sais pas, il y a des choses, j'exagère, mais peut-être qu'il y a des priorités à mettre un petit peu devant vous en disant, bon, ça je peux pas, ça je peux, ça je verrai plus tard. Ouais. Mais en faisant comme ça, moi je vois pas, et puis, il y a de nouveau la carte, les pourparlers, c'est aussi la carte du travail, dès que vous aurez retrouvé du travail, toutes ces questions-là ne se poseront plus, donc voilà. D'accord, je suis pas sûr que vous arriviez au social, ou si vous y allez, ça sera peut-être un mois ou deux, parce que je ressens quand même. D'accord, mais encore une fois, il faudrait mettre ces gens, parce que chaque maison que vous irez, où ils vont dire où est-ce que vous avez travaillé, qu'ils vont appeler, ils vont donner ils vont dire des saloperies sur vous, excusez-moi le terme, mais c'est ça. Et puis les maisons se disent, comprenez, moi je suis patron et j'ai été patron. Quelqu'un vient se présenter chez moi, je téléphone à son ancien employeur, j'ai dit écoutez, il y a un monsieur qui est venu se présenter, ouh là là là là, faites attention, il boit ça, c'est un poivreau. Ah bon, ok, merci, je le prends pas. Ouais. Mais c'est normal. C'est normal quand on vous dit des choses, pas que ce soit l'alcool ou autre chose. Je sais pas, il court derrière les filles, il leur met la main aux fesses. Aucun patron ne veut de scandale dans son établissement ou dans son entreprise. C'est pour ça que ces gens-là, il faut les remettre à leur place en disant maintenant vous arrêtez vos conneries. Même si vous n'êtes pas sûr, vous dites je sais que j'ai su que vous donnez des mauvais renseignements et dites des saloperies sur moi. En attendant, moi ça me bouffe le travail et puis j'ai déjà tout préparé, les papiers, juge, prud'homme, si ça continue, je dénonce tout et puis vous allez vous faire taper sur les doigts. Et puis là, ils vont avoir un petit peu les flopettes, ils vont se dire, oh là là, faut qu'on arrête nos conneries. Et puis c'est comme ça que ça va marcher. D'accord ?
1: Et puis sinon, Bruno, j'aurais encore le temps d'une question, juste si c'est possible.
0: Oui, oui. Allez-y.
1: Mais j'aimerais juste savoir, parce que maintenant j'ai commencé ce programme avec le coach. Est-ce que c'est quelque chose de, comment dire, si c'est positif vraiment, je peux me dire que ça peut me donner une lueur d'espoir. Juste avec ce truc de coaching.
0: Ce coach, il fait justement pour trouver un travail ou quelque chose comme ça, en fait.
1: Ouais.
0: Il est spécialisé.
1: En plus, il est spécialisé pour les personnes qui ont un peu plus aussi de 50 ans, quoi, pour les aider à
0: faire
1: sexer, quoi.
0: Ouais. D'accord, ok. Oui, ça fait pas longtemps que vous les avez, hein, 50 ans.
1: Ouais. Je suis tout frais.
0: Tout frais, vous êtes un jeune cinquantenaire. Alors, vous arrivez à me donner le prénom de ce coach, juste le prénom?
1: Alors, c'est Pierre-Alain.
0: Pierre-Alain, d'accord. Et c'est un homme de quel âge, à peu près?
1: Ouais, il doit avoir, je pense, autour des 55, 56.
0: D'accord.
1: Quoi.
0: Voilà, ça me suffit.
1: Ouais.
0: Un chiffre entre 1 et 6?
1: Alors, je prends toujours le 3.
0: D'accord.

0: Ah, vous pouvez y aller les yeux fermés. C'est quelqu'un de... Enfin, quand je dis les yeux fermés, faut les ouvrir quand même. C'est quelqu'un de très très bien. Il va vous amener beaucoup, beaucoup de, d'empathie et de petits trucs comme ça. Qui va vous, voilà, il y aura, sera quelqu'un de vraiment bien qui vous conviendra.
1: Ouais.
0: Parce que des fois, il y a des gens qui ne nous conviennent pas. Donc, il vous conviendra.
1: Ouais,
0: il
1: va, je sais.
0: Il va vous donner des bons conseils. On le voit ici. Et puis, en fait, grâce à lui, effectivement, vous allez progresser. Donc, ça, c'est bien aussi. Ça, c'est bien.
1: Ah, écoutez, ça me rassure.
0: Ouais. Il n'y a aucune carte qui me dit que ça n'ira pas. Ouais. Vous aurez peut-être même des fois du mal un peu à suivre. Mais bon, mais c'est ça le coaching. Hein. Donc il va vous mettre des, il va vous mettre comme, comment dire, des preuves ou des épreuves en fait, ou des choses à faire. Et des fois, c'est pas toujours évident, effectivement, selon ce, qu'on, selon ce que le coach demande. Hein. Mais bon, ça devrait être, ça devrait être très positif, effectivement. Ça, il n'y a pas de souci. Voilà.
1: Voilà quoi.
0: On a fait le tour.
1: Alors Bruno, ben, moi je vous remercie beaucoup. Là, vous m'avez donné une lueur d'espoir, c'est déjà ça. Hein.
0: Bon.
1: Je peux dire, voilà. Et puis, je vous souhaite une toute bonne soirée.
0: D'accord. Puis tenez-nous au courant. Tenez-nous au courant.
1: Et puis,
0: si
1: je,
0: vous appellerai
1: une fois à l'arrière.
0: D'accord. Il n'y a pas de souci. Merci beaucoup de votre passage. Vous faites beaucoup de chance.
1: Alors,
0: et n'oubliez pas de regarder ses anciens collègues ou patrons. Voilà. À bientôt. Merci.
1: Quoi.
0: Merci à
1: bonne
0: vous.
1: Soirée, au revoir.
0: Au revoir.
1: Merci,
0: bonne
1: au revoir.
0: Soirée. Au revoir. 0901-901-993, le 1 pour être avec moi, le 2 pour être avec nos amis à l'arrière, le 3 si vous ne voulez pas choisir. Je trouve ça, pour revenir à l'histoire de ce monsieur, aberrant et anti, je sais pas comment dire, anti, pas anticonstitutionnel, mais anti-terre, anti-travail, anti... Je sais pas, il y a un mot qui me manque, mais je veux dire, on n'a pas le droit de faire des choses comme ça. Même si vous avez travaillé avec quelqu'un qui ne vous a pas convenu pour X, Y, Z raison, qu'on le fout dehors, ce n'est pas une raison pour aller dire, où, si s'il va se présenter puis que les nouveaux patrons veulent avoir des renseignements, ce qui me semble très logique, qu'on vous appelle, tu me dis, ah non, écoutez, oh là là, ce monsieur, il a eu des gros problèmes d'alcool, comme ça. Parce que ça ne les regarde pas, parce que peut-être qu'il a changé et il ne va pas le faire. Mais en disant ça, il lui scie les jambes. Il le scie, il ne sera pas pris par l'autre côté. Alors que peut-être, s'il n'avait rien dit, écoutez, oui, ce monsieur a travaillé chez nous, ça a été, oui, ça a été. On n'est pas obligé de dire c'était un gars formidable, on s'est serré dans les bras tous les soirs. Mais on peut dire, oui, il a travaillé chez nous consciencieusement, il n'y a pas eu de souci. Est-ce qu'on peut l'engager? Oui, vous pouvez l'engager. Qu'est-ce que ça coûte de dire ça plutôt que de dire des saloperies? Je sais pas, je trouve ça... En tout cas, comme je vous ai dit, peut-être que je l'ai raconté une fois, avec mon ex, une fois, quand on était jeune, on avait voulu travailler dans un magasin, je ne citerai pas lequel, je le raconterai plus tard, puisqu'il y a quelqu'un qui arrive. Oui, allô, bonsoir.
2: Oui, bonsoir Bruno, comment allez-vous?
0: Et vous-même?
2: Ça va bien, merci.
0: Alors, deux du 6, hein, c'est ça?
2: Oui, on s'est déjà parlé plusieurs fois. Après,
0: oui.
2: Je pense que vous avez tellement de personnes, je ne sais pas si vous les plus ou moins. Mais...
0: Alors, ma chère madame, qu'est-ce que je peux faire pour vous? Dites-moi.
2: Alors, si vous voulez, là, je fais actuellement un stage dans une entreprise.
0: Oui.
2: Et puis, ça se passe, ça se passe plutôt bien, mais j'ai pas forcément, en fait, on me garantit pas une place à la fin. Et puis, j'hésite un peu, je ne sais pas si je dois arrêter et puis continuer mes recherches. Parce que j'ai l'impression, c'est pas que je perds du temps, mais si vous voulez, ben voilà, j'ai déjà un CFC et puis je fais un stage, donc de 6 mois. Mais j'ai plus trop en fait la motivation, donc je ne sais pas.
0: Vous avez l'impression de perdre votre temps ou bien?
2: Alors un petit peu oui, parce que je pense que j'aurais jamais dû accepter 6 mois. J'aurais plutôt dû dire on commence déjà avec 3 mois, puis après on voit comment ça se passe. Parce que là, j'ai l'impression, oui, voilà, alors, ouais, de perdre un peu mon temps, en fait. Donc, je sais pas si je dois continuer ou si je dois arrêter. Je suis un peu perdue.
0: Est-ce que j'ose vous demander, sans me donner de nom, ne me donnez pas de nom de maison, quel genre de stage ou dans quoi est-ce que vous êtes?
2: Alors, c'est pour la ville, et puis c'est en tant qu'employé de commerce.
0: D'accord, ok. Pour la ville...
2: Donc en soi, c'est une bonne place, mais je sais pas. De base, ils prennent pas, ils cherchent pas. Mais pour un stage, bah, évidemment qu'ils acceptent, hein, parce que bah, voilà, hein, on n'est pas payé, donc c'est sûr que voilà, tout le monde accepte.
0: Vous n'êtes pas payé du tout?
2: Du tout, non. Non, du tout. D'accord. C'est vraiment, c'est un stage, un stage. Puis justement, je réfléchis beaucoup par rapport à ça, parce que j'ai quand même un CFC. Donc, j'ai quand même fait quelques années dans le milieu professionnel. Donc, je me dis, j'ai plus tellement l'âge pour continuer encore à faire des stages. Vous voyez?
0: Mais juste la question que j'aurais à vous, qu'est-ce qui vous a pris de faire ce stage? Pourquoi l'avoir accepté?
2: Alors, si vous voulez, d'abord, j'étais avec le chômage, et puis après, c'est vrai qu'ils m'ont encouragée à faire justement un stage pour avoir de l'expérience, en fait. Ils m'ont dit que, justement, dans la place où je suis actuellement, ils cherchent, et puis j'aurais peut-être 70-80% de chances d'être engagée. Donc je me suis dit, pourquoi pas essayer. C'est vrai que je connais aussi plusieurs personnes qui ont fait la même chose, puis à la fin, elles ont justement un poste fixe.
0: D'accord.
2: Donc je me suis dit, je suis quand même une personne assez ouverte, je peux pas dire non, je veux pas faire de stage, je veux pas travailler, je veux rien faire. Donc je me suis dit, pourquoi pas, ça peut m'ouvrir des portes. Mais maintenant, je réfléchis un peu plus loin, puis je me dis, 3 mois, ok, mais là, j'ai l'impression que je vois pas la fin, en fait. J'ai l'impression que je tourne un peu en rond, qu'il n'y a pas...
0: J'ai encore une question. Si j'ai de la voix, si après ces 6 mois, il vous engage, est-ce que vous, pour vous, ça serait, vous dites, il m'engage, ou bien il finirait par vous engager, est-ce que ça serait plus, comment dirais-je, est-ce que pour vous, ça vous donnerait plus de force à rester ces 6 mois?
2: Oui, bien sûr, mais justement, j'ai déjà eu plusieurs entretiens, et puis pour l'instant, il n'y a pas de poste en vue. J'ai dit d'accord. Puis oui, alors totalement, moi c'est quelque chose qui me... C'est pas que je suis pas motivée, j'essaie vraiment d'être disciplinée, mais surtout en ce moment, j'ai vraiment une grande perte de motivation parce que j'ai l'impression qu'en fait je perds mon temps, quoi. C'est un peu de la main-d'œuvre pas chère, si on peut dire ça comme
0: oui,
2: ça.
0: Bien sûr.
2: Et ça, c'est quelque chose qui me dérange quand je me dis qu'en fait je fais le travail je fais la même chose que les autres, et puis à la fin, les autres ils ont un salaire. Et moi, j'ai rien, quoi.
0: Bon, après, si je peux me permettre, c'est 6 mois. Parce qu'après ces 6 mois... Alors, moi, j'ai ressenti quand même, sans tirer les cartes, que vous aviez des chances d'être engagé, quand même. Et puis, moi, ce que je ressens aussi, c'est peut-être quelque chose qu'ils font pour mettre les gens à l'épreuve. Parce que les gens qui restent les gens qui restent 2-3 mois, puis qui s'en vont, ils se disent, ils n'étaient pas pour nous. Et la personne qui arrive au bout du stage, qui travaille comme il faut, même avec sans salaire, même en n'ayant pas de salaire, et puis qui résiste jusqu'au bout, moi je dirais que c'est comme on vous a dit, alors moi je ne fais pas le pourcentage, mais il y a du 70-80% de chances qu'ils soient engagés. Mais ils ne vont pas vous le dire avant, ils ne vont pas vous dire au bout de 2 mois, 3 mois, si vous travaillez jusqu'au bout, vous serez engagé. Pour l'instant, moi je dirais que cette histoire de dire... Pour l'instant, il n'y a pas de place, comme ça. Ils veulent voir un petit peu la motivation. Alors moi, c'est ce que je ressens. On va tirer les cartes encore. Pour moi, c'est pour voir la motivation des gens, s'ils sont capables d'aller jusqu'au bout et de se donner pour ce qu'ils font. Quitte à, 6 mois, effectivement, difficile, mais après, avec pour moi, un contrat à la clé. Je vais quand même regarder les cartes. Donnez voir un chiffre entre 1 et 6, s'il vous plaît.
2: 4.
0: Le 4. Vous avez déjà pensé à ça?
2: Alors, Si vous voulez, on a eu plusieurs entretiens, puis justement, ils ont dit que déjà, alors je parle beaucoup l'anglais, j'ai aucun problème, mais l'allemand, c'est très compliqué, puis là, il faut absolument l'allemand. Donc, ils m'ont dit que le stage en soi, tout se passe bien, mais que, premièrement, il n'y avait pas de place à la fin, et puis que l'allemand, c'est quand même vraiment un prérequis, donc il faudrait quand même que je prenne des cours d'allemand si je voudrais avoir une éventuelle chance d'être là. Chose que j'ai acceptée, j'ai dit qu'il n'y avait aucun souci pour ça, mais sinon, moi, comme je le ressens, c'est plutôt assez négatif, en tout cas pour moi, de mon côté.
0: Donc l'allemand serait un grand handicap, en fait.
2: Alors, selon eux, moi, j'y crois pas du tout, parce qu'il y a pas mal de personnes qui sont aussi là, qui travaillent avec moi, ils parlent pas du tout allemand ni anglais, et ils ont quand même été engagés, ça fait quand même des années. Alors après, ils arrivent toujours à... On trouve toujours des compromis, mais selon eux, oui, c'est important, mais moi, je pense pas. Même dans la ville où je suis, on peut toujours trouver des arguments, puis il y a des entreprises où l'allemand n'est pas demandé.
0: Écoutez, les cartes me confirment ce que j'ai dit. J'ai cru au début que ça changeait un petit peu, mais par rapport à ce qui est sorti à la fin, ça dit que franchement, vous avez des chances d'être engagé par cette entreprise, que pour moi, je le répète, cette histoire de stage, 3 mois, 4 mois, 5 mois, on vous observe pour voir comment... Vous êtes mis à l'épreuve, en fait, comprenez ? C'est pour quelqu'un qui dit... Parce que les gens qui, au bout de 4 mois, disent « Oh, mais je travaille comme les autres, je ne suis pas payé, moi je me tire », il n'aura jamais la place, c'est sûr. Ils veulent voir des gens qui soient persévérants, qui aillent jusqu'au bout de ce qu'on leur a demandé. Et là, pour moi, vous aurez une chance. Alors, moi je dirais que c'est une chance sur deux, c'est pas forcément que ça dit « Oui, j'aurai la place », mais il y a quand même... Parce que vous avez de la concurrence, j'imagine.
2: Oui, alors il y a un monsieur qui est mon collègue, ça fait plus qu'un an et demi qu'il est là, puis en fait, qui fait la même chose que moi, il fait aussi un stage. Puis lui, lui, on dit aussi que pour l'instant, il n'avait rien. Puis je crois que d'ici quelques mois, il doit aussi terminer. Il finit avant moi, mais ils ont dit en fait la même chose que moi, donc il y aurait éventuellement lui. Puis après, je ne sais pas s'il y a d'autres personnes aussi qui postulent. Ça, après, je ne sais pas.
0: Après un stage de plus d'un an ou un an et demi, je pense que pour moi, c'est du foutage de gueule. L'entreprise, elle profite, là, quand même.
2: Justement, alors même déjà, moi, 6 mois, j'ai dit, j'aurais peut-être... Parce que, vous voyez, c'est pas comme si j'avais rien fait ou comme si une personne, c'est assez compliqué. Vous voyez, elle vient d'arriver ou elle est étrangère ou des choses comme ça. Là, je comprends. Mais quand on a quand même un CFC, quand au bout d'un moment donné, on veut quand même aussi avancer, alors faire des stages, mais je me suis dit, en fait, à chaque fois, ils vont toujours repousser encore un mois, 2 mois, puis au final, je vais passer, 3-4 ans à faire des stages, puis au final, j'ai l'impression que je tourne en rond. Donc, je me dis, je sais pas.
0: Là, vous avez fait 3 mois, là ?
2: Oui, là, j'ai commencé au mois de février.
0: Moi, à votre place, je ne suis pas à votre place, moi, mon ressenti de médium me dirait de vous dire, si c'était pour moi, je dirais, je tiens encore 3 mois, mais c'est la limite. Et je pense que pour vous aussi, vous ne voulez pas faire une année et demie comme le monsieur. Au bout de 6 mois...
2: Ah, ça c'est exclu,
0: Au bout de 6 mois, dit, moi j'ai fini mes 6 mois, qu'est-ce que vous faites maintenant ? Vous avez vu que j'ai bien travaillé, j'ai tenu mon rôle, j'ai fait ce que j'avais à faire, j'étais là tous les jours. Est-ce que vous m'engagez ? Ah non, on ne vous engage pas. Alors, vous dites, c'est quand même un peu dégueulasse, parce que j'ai fait 6 mois pour rien. Oui, 6 mois pour vous, et vous partez. Mais moi, je pense que vous aurez ce qu'on appelle une chance sur deux d'être engagé. Je tenterai, parce qu'encore une fois, moi j'ai l'impression que ces histoires de stage... Ils font exprès pour observer les gens, voir s'ils s'énervent, ils partent, ou bien s'ils restent, ou bien... Et ceux qui restent et qui font jusqu'au bout, je pense qu'ils ont des grandes chances d'être engagés. Mais ils vont vous dire, il n'y a pas de place, tout ça, pour vous décourager. Parce que beaucoup de gens diront, en tout cas, je fais un stage déjà depuis 2 mois, puis il n'y a pas de place, ça ne sert à rien que je continue. Et donc, en fait, avec, de cette façon-là, ils éliminent un petit peu les, on va dire, les sujets faibles qui abandonnent en cours de route. Moi, vous faites comme vous voulez. Hein. Moi, je ne suis pas là pour vous dire faites comme ci, faites comme ça. Mais moi, à votre place, je tâcherai, 3 mois, c'est vite passé. Et puis après, mais après, vous dites maintenant, encore 6 mois de stage. Je dis non. Maintenant, où vous m'engagez, où je vais amener mes compétences ailleurs. Donc voilà, il ne faut, pas hésiter. OK ?
2: Donc ce serait plutôt positif et puis je devrais quand positif, même tenter le coup et puis, regarder ce que ça pourrait donner.
0: Tout à fait, tout à fait. Voilà.
2: OK.
0: Alors, malheureusement, on va devoir se laisser, c'est 21h52.
2: Merci beaucoup Bruno.
0: C'est pour, si vous avez d'autres questions, n'hésitez pas à téléphoner une autre fois. Mais voilà, pour ce soir, on a terminé, puisque c'est l'heure de... Dans quelques minutes, on va se quitter. Mais de, je vous en prie, ma chère, n'hésitez pas. Courage et puis tenez
2: merci
0: bon.
2: Beaucoup.
0: Tenez bon. À bientôt.
2: Merci. À bientôt. Bonne soirée.
0: Au revoir. Merci. Au revoir. Au revoir. On dirait que j'arrive à mieux parler, hein? Bon. Tant mieux, tant mieux. Je ne voulais pas rester avec cette voix jusqu'à demain parce que. Mais les dentistes, hein, ils vont vous pour une jour comme ça. Bon, ils font leur travail aussi. Hein. Alors, comme d'habitude, l'émission dans quelques minutes va s'arrêter, va se terminer pour ce soir. Vous voulez nous atteindre à l'arrière et vous pourrez m'atteindre à l'arrière jusqu'à minuit. Vous faites le 0901 901 993. Le 1 pour être avec moi ou un autre de mes collègues. Le 2, non le 1, pardon, après 10 heures, je dis des bêtises, vous ne pourrez plus faire le 1, l'émission sera terminée. Vous voulez être avec moi ou un de mes collègues, vous faites le 2. Suivi du code PIN de chacun, le mien c'est 007 et les autres, je vous laisse voir dans le système. Donc 2007 et vous serez connecté, si je ne suis pas déjà pris avec quelqu'un, je vous serai connecté directement avec moi. On pourra continuer ou continuer des conversations qu'on a commencées pendant l'émission. Si vous avez encore des détails ou des choses à voir, pourquoi pas. Je serai là jusqu'à minuit, peut-être minuit et demi au plus tard, mais pas plus tard. Demain, toute la journée, je serai extrêmement libre et connecté. Et mercredi, je crois une bonne partie. Je ne sais plus les horaires de mercredi, mais je sais que demain, j'ai pas mal de liberté en fin de matinée, début d'après-midi, en soirée. Donc allez-y, allez-y, je suis là à votre service. Aussi pour faire des secrets ou des protections si vous avez besoin, naturellement. Mes collègues, bien, ils ont chacun leurs horaires. Ils ont, voilà, je vous laisse aller voir dans le système. Certains travaillent le matin, d'autres travaillent la midi, d'autres travaillent le soir. D'autres travaillent pendant l'émission directe, d'autres travaillent après l'émission directe. Il fut un temps où on avait même quelqu'un qui travaillait de nuit. Maintenant, il n'y a plus personne qui travaille de nuit. Donc, il faut attendre 7, 8 heures ou 9 heures du matin pour avoir quelqu'un. On est une grande équipe, bien sûr. On est une grande équipe. On se relaye. On n'est pas toujours tous le matin les mêmes et tous l'après-midi les mêmes. On fait une sorte de tournus, je ne sais plus parler, c'est ma dent, pour essayer effectivement de que les gens puissent nous avoir à différents créneaux horaires. Voilà, super. En tout cas, moi j'ai été ravi, comme toujours, d'être là ce soir avec vous. Je vous remercie tous et toutes et les intervenants, ainsi que la régie et la personne au téléphone d'avoir fait que cette émission puisse se faire, sinon sans eux elle ne fonctionne pas. Et aussi merci à nos patrons et à nos sponsors, à qui vous voulez, pour que cette émission continue de vivre. Et oui, elle continue de vivre depuis de nombreuses années, elle continuera, ne vous inquiétez pas, simplement continuez à regarder, continuez à nous écrire, continuez. Allez sur Facebook aussi, continuez. Vous pouvez aller sur notre site, vous pouvez aussi regarder l'émission en direct. Et sur Facebook aussi, vous pouvez laisser vos commentaires, les commentaires que vous voulez pour comment dirais-je, pour l'émission, pour les intervenants. Vous savez aussi, ou vous ne savez peut-être pas, que cette émission, toutes les émissions du soir en direct sont rediffusées le lendemain entre 12h et 14h, entre 12 et 14h, elles sont rediffusées. Donc si vous l'avez loupé, vous ne l'avez pas vu, vous l'avez raté ou quelque chose, vous pouvez la voir le lendemain sans problème, midi 14h. Voilà. Eh bien, on m'annonce gentiment que ça va être la fin, sauf erreur, si j'ai bien vu, je regarde encore mes écrans. Voilà, 30 secondes à rester ensemble. Donc, je vous souhaite d'ores et déjà une très, très, très, très, très, très belle nuit. Faites de beaux rêves. Dites à ceux que vous aimez, que vous les aimez et qui vous le rendent. Et puis, surtout, prenez soin de vous aussi également, comme on me l'a dit tout à l'heure. Et puis, je vous embrasse. Sachez que demain, une autre émission. Et je reviendrai vendredi. À bientôt. Merci beaucoup.

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Je suis le troisième de quatre enfants. Père italien, mère alsacienne. J'ai vécu une enfance, on va dire, pas toujours facile, même difficile parfois. Mon père était quelqu'un qui était plutôt du style d'être violent physiquement. Puis ma mère était quelqu'un de merveilleuse au fond, mais pareil, elle avait eu l'éducation dure alsacienne après la Deuxième Guerre mondiale. Mais donc, on avait des moments aussi bien sûr heureux et des moments de bonnes choses, mais financièrement, c'était très compliqué. Mon père, pendant un moment, nous a coupé les cheveux alors que c'était un prof de français. Et donc, il a utilisé, je me rappelle toujours, les ciseaux de la classe qui étaient mes ciseaux verts, ma ped, parce qu'il n'y avait pas assez d'argent. Pendant plusieurs années, il nous a coupé les cheveux, ce qui faisait, quand on regarde les photos à nouveau, les coupes était horrible. J'avais toutes ces peurs et ces blocages par rapport à l'argent, parce que il y avait des gros problèmes financiers. Donc pour moi, c'était constamment les riches sont des salauds, c'est difficile de gagner de l'argent, ce genre de choses. Mais plus important, je voyais mes parents qui étaient vraiment pas heureux ensemble. Donc ce que j'ai vu, c'est qu'on pouvait pas être heureux en couple. Et surtout que c'était très difficile dans la vie. Il fallait travailler dur pour avoir des maigres résultats. Il y a eu un moment dans ma vie qui a été vraiment déclencheur. J'avais 14 ans. Je revenais d'un match de basketball. On venait de gagner le match. J'étais capitaine de l'équipe de basket. Et on regardait le film avec mes frères et sœurs. Et d'un coup, ma mère, très sérieuse, me dit « Max, j'ai besoin de te parler ». Et donc, il commence à tourner autour du pot. Et puis d'un coup, ma mère, directement, me regarde dans les yeux et me dit « Ton père vient de mourir dans un accident de la route ». Et c'était vraiment un choc pour moi. C'était vraiment... moi, j'ai pas vraiment compris. Mon cerveau n'a pas compris, mais mon corps a compris. Moi, je suis devenu blanc comme un pâle. J'étais vraiment pas bien dans ma peau. Donc, sur le coup, j'interprétais ça comme mon père m'a frappé, il m'a humilié. En plus, il est parti. Mais en plus, maintenant, quand j'ai besoin de lui, il part réellement. Et pourquoi je suis né dans cette famille? Pourquoi j'ai cette éducation-là alors que j'ai des amis qui ont une belle maison avec une piscine et les parents ont l'air sympathiques? Et moi, pourquoi j'ai vécu ces choses difficiles? Pourquoi ça m'arrive à moi? J'ai pas de chance. Enfin, j'avais toutes ces pensées qui me venaient à l'esprit, qui faisaient que je me sentais encore pire avec ça. Donc vraiment, j'étais à un point de souffrance. J'étais arrivé tellement bas psychologiquement. J'étais vraiment perdu.

Et si c'était un cadeau, ce qui m'était arrivé par rapport à la mort de mon père. Pourquoi c'est un cadeau? Il n'y a pas de cadeau. Mon père est mort et il m'a frappé, etc. Mais au fur et à mesure, je me posais la question, c'est, et si c'était pour plus apprécier la vie? J'avais entendu un jour un chiffre, 95% des gens finissent sur leur lit de mort avec des regrets, avec une tonne de regrets. Donc ça, je me suis dit, ça, je veux pas. J'ai intérêt à vivre maintenant, j'ai intérêt à réaliser mes rêves, j'ai intérêt à créer la vie que je désire et que je mérite, parce qu'un jour ou l'autre, je vais mourir. C'est ça, je comprenais le principe, j'avais vu ça de mes propres yeux, j'étais à l'enterrement de mon père, et ça, c'était un énorme choc. Tout peut s'arrêter comme ça. Et si je continue à me laisser paralyser par la peur, je vais passer à côté de ma vie.

0: Les gens manifestent des dysfonctionnements. Donc ça va être des blocages dans la vie. Je voudrais, mais j'y arrive pas. Des sabotages. À chaque fois que j'ai eu l'occasion de faire quelque chose au dernier moment, je me suis débrouillé pour me saboter. Le manque de confiance.
1: Toute ma vie, on m'a dit, t'es incapable, t'y arriveras pas, t'es pas assez bien, t'es pas assez intelligent, j'ai pas le talent, j'ai pas la conviction, j'ai pas la confiance en moi, j'ai pas le temps. Et c'est cette croyance et ces peurs-là qui fait qu'on est, en fait, on n'y arrive pas. Alors qu'en fait, on a la capacité pour.
0: Quand on est dans une situation indésirable, c'est-à-dire quand ça ne va pas dans ma vie, j'ai trois solutions pour me sortir de là. Accepter, améliorer, quitter. Je n'ai que ces trois solutions-là. Eh bien, vous remarquerez que la plupart des gens ne choisissent aucune de ces trois solutions-là et choisissent la quatrième, qui est la plainte. Ouais, c'est dégueulasse, ils m'ont encore viré. Je me place dans le rôle de victime, je subis en me disant, à cause des autres comme ça, j'ai rien à faire. Je n'ai pas à me prendre en main.
2: Les gens disaient, oh oui, on gagne sa vie, il faut bien gagner sa vie. Combien de fois on m'a posé la question comme indépendant, ça va, tu arrives à gagner ta vie? Et comme j'aime bien répondre, oui, ma vie, je l'ai gagnée à la naissance, c'est bon, ça c'est OK, merci. Aussi longtemps que je me mets en position de victime de la société, victime de ci, victime de ça, eh ben, le victime ne fait rien, puisque la responsabilité, elle est ailleurs.
1: On va dire, c'est à cause de lui, c'est à cause du gouvernement, c'est à cause... Ben, lui, il a de la chance que c'est un fils de riche. C'est tellement plus facile de critiquer que réellement de le faire. Donc j'aime bien dire, quand tu critiques quelque chose, au lieu de le critiquer, tu sais quoi, fais ce qu'il faut pour y arriver. Et ne me dis pas, t'as pas, tu ne peux pas y arriver, tu peux toujours trouver un moyen par le travail, par l'intelligence, ça s'apprend.
2: Plus les gens ont peur, plus ils sont dans leur zone. Moi, j'appelle ça zone du connu, parce que j'appelle pas sa zone de confort, parce qu'au fond, elle n'est même pas si confortable que ça, puisqu'ils ont quand même peur de faire un pas de côté ou qu'il leur arrive un truc. Mais c'est la zone du connu. On crée sa prise en soi-même. Mais comme j'aime à le dire, il y a deux choses que nous oublions, c'est que, un, nous y entrons tout seuls, puis deux, la clé est à l'intérieur. Et ça, nous l'oublions trop souvent.
0: C'est très simple. Ton boulot te va plus. Quitte-le. Oui, mais tu crois que c'est si simple. Non. Si tu veux changer ta vie, tu remplaces tous tes mais par des donc. C'est aussi simple que ça. Oui, donc, bah vas-y, fais-le. Saute.
1: La grosse erreur que font les gens, c'est de dire, j'ai pas peur, j'ai pas peur, j'ai pas peur. Nombre de gens que je vais coacher me disent, non, j'ai peur de rien. Ah oui? Vous avez peur de rien. Pourquoi t'as pas réalisé tes rêves? Parce que si réellement la seule chose qui peut nous arrêter entre là où nous sommes et là où on veut aller, c'est-à-dire réaliser nos rêves, c'est notre peur. Parce que sinon, on serait en train d'avancer comme pas possible à vitesse grand V, on ferait des erreurs, on s'en ficherait. T'as vraiment pas peur?
0: C'est difficile d'être courageux. C'est difficile de se remettre en cause. Tout ce qui est des défenses communes, ouais, mais ça, c'est les gens qui sont malades qui ont besoin de ça, moi je vais bien, ça c'est pour les fous, ça c'est pour les psys, ça c'est... Non, tout le monde a des peurs. Si j'ai vraiment des problèmes dans ma vie et que je veux modifier quelque chose, je vais obligatoirement aller voir mes peurs. Obligatoirement. C'est un fantasme de croire qu'on peut faire différemment. Il faut y aller, il faut s'y coltiner, quoi.
3: Je suis psychothérapeute, je suis aussi psychogénéalogiste, c'est-à-dire que je m'intéresse à comment se libérer de l'influence de notre famille et l'utiliser au mieux. Je reçois des gens très différents qui ont des problèmes de peur, de manque de confiance en eux, de manque de confiance en la vie. Ça nous empêche d'avancer. Ça nous empêche de bien communiquer avec les autres. Donc c'est très toxique. Mais pour commencer à travailler ses peurs et à les dépasser, il faut déjà en prendre conscience. Alors, malheureusement, pour nous mettre en route, souvent, on a besoin de plus en pouvoir et de se dire là, je veux changer, mais c'est pas obligatoire. Non, on n'est pas obligé de toucher le fond pour rebondir. Surtout que le fond, il est souvent insondable, quoi. La plupart du temps, dans notre monde actuel, nos peurs ne sont pas du tout liées à un danger réel. Nos peurs sont liées à des dangers qu'on fantasme dans l'avenir et qui sont la représentation du réel et pas la réalité. Donc, on va s'épuiser à se stresser pour des obstacles qui ne sont que dans notre tête et dans nos représentations que l'on a.
0: Il y a des peurs qui ont tout à fait raison d'être, qui sont justifiées. Si une voiture me fonce dessus, j'ai raison d'avoir peur. Parce que là, il y a un danger réel. Alors que quand je suis licencié, la personne a dit, c'est la réalité, ma boîte va fermer, je vais être licencié. C'est une réalité, c'est normal que j'ai peur. Non, non, tu pourrais choisir autre chose que d'avoir peur. Tu pourrais te sentir soulagé, tu pourrais sentir ça comme une opportunité. Donc ce n'est pas la situation qui déclenche, c'est la façon dont je vois les choses. Mon mental, pour se repérer dans le monde, il lui faut un monde figé, fixe. Or, l'univers est mouvement, la vie est mouvement. Rien ne s'arrête jamais. C'est ça le problème avec le mental, c'est que le mental a figé un modèle du monde, une représentation qui est très personnelle, c'est mon modèle du monde, et il n'y a pas deux modèles du monde identiques. Il y a 7 milliards de modèles, donc on pourrait dire qu'il y a 7 milliards de mondes sur Terre, et mon modèle doit rester vrai. C'est la base du fonctionnement du mental, c'est ce qui fait que les gens ne veulent jamais changer, c'est ce qui fait que les gens ne veulent jamais reconnaître leur erreur, c'est ce qui fait qu'on reste figé dans notre monde parce que mon modèle doit rester vrai. Si on était enseigné sur le fait que nos souffrances sont toujours un signal qu'il y a quelque chose à modifier, ben, ça serait plus simple. Si tu es en train de vouloir attaquer l'autre, c'est que tu as une peur à l'intérieur de toi. Si on l'enseignait tout le temps, ben, on serait imprégné de ça et on pourrait immédiatement venir à l'intérieur de soi, dire « Ah oui, il y a quelque chose en moi que je dois modifier ».
4: Le profil que j'avais des patients qui venaient me voir quand j'étais kiné et ostéo, c'était donc déjà pour tous les problèmes physiques. Hein. Mais plus j'évoluais moi dans ma pratique, plus je rencontrais des personnes qui venaient me raconter tous les désagréments de leur vie. Et je faisais la corrélation entre leur pathologie, leur douleur, leur dysfonctionnement et leurs désagréments de vie. Et donc de formation en formation, j'ai découvert qu'il fallait s'intéresser sur beaucoup de pathologies à la psyché et au plan psycho-émotionnel. Et comment les impacts psycho-émotionnels pouvaient toucher le corps. Et derrière beaucoup, beaucoup, beaucoup de pathologies physiques, je ne dis pas derrière toutes, mais derrière beaucoup de pathologies physiques, il y a du psycho-émotionnel à traiter. Et dans ce processus, on s'aperçoit que les peurs sont quelque chose de fondamental à traiter puisqu'elles bloquent la personne et qu'elles le déconnectent de son potentiel créateur. Pour la personne qui a peur, c'est quelque chose d'évident, qui est une réalité ou peut devenir une réalité. Mais si on voit cette peur de l'extérieur, on s'aperçoit que c'est quelque chose qui est construit mentalement et qui fait effectivement référence à des schémas qui peuvent nous appartenir, mais aussi des schémas qui peuvent venir d'ailleurs. Alors la clé pour vraiment ne plus avoir le nez dans cette situation-là, c'est de défocaliser, c'est-à-dire de prendre la distance par rapport à ça. Parce que tant que je suis collé à une illusion, je ne peux pas interagir avec elle, je suis bloqué par elle. Après, il existe des tas de moyens pour pouvoir effectivement mettre cette illusion à distance. La respiration, la cohérence cardiaque qui va réguler notre système nerveux. Donc ça, c'est une très bonne chose. Il y a toutes les techniques d'hypnose, de PNL, en bioénergie, on déconnecte des peurs. Ensuite, il faut aller, je crois que le plus important, c'est de chercher la cause, de trouver pourquoi on a peur. Déjà, la prise de conscience, c'est la moitié du chemin qui est réalisé. On va commencer à mettre de la distance par rapport à ceci.
3: Alors, malheureusement, on nous apprend à avoir peur. Nos parents nous élèvent très souvent en ayant peur. Parce qu'ils nous aiment. Et parce qu'eux-mêmes n'ont pas confiance en eux. Et n'ont pas confiance en la vie. Donc, ils ont peur qu'on soit mal élevé. Ils ont peur qu'on tourne mal. Ils ont peur qu'on ne réussisse pas. Ils ont peur qu'on aille vers des chemins qui n'étaient pas tout tracés d'avance. Ce qui est important dans la psychogénéalogie, c'est comprendre nos parents, non plus comme des dieux et nous des tout petits enfants, mais comme des adultes à part entière qui nous ont élevés en fonction de leur propre histoire avec leurs parents et leurs grands-parents. Et donc, c'est comprendre pourquoi ils ont agi, pourquoi ils ont projeté certaines choses sur nous.
0: Eux-mêmes avaient leur propre peur, eux-mêmes ont construit leurs propres mensonges. Donc en fait, se libérer de tout ça, c'est se libérer de cette chaîne qui est une chaîne de peur.
5: Est-ce que je suis née en me disant j'ai peur de vivre, j'ai peur de ne pas être aimée, j'ai peur de manquer, j'ai peur de ne pas réussir? Est-ce que je suis née comme ça? Non. Il suffit d'écouter un enfant bas âge. Il n'a pas ce discours. Il n'a pas peur. L'adulte a peur pour l'enfant. C'est l'adulte qui court après l'enfant en disant ne fais pas ceci, attention à cela. Mais l'enfant, lui, n'a pas peur. Il va avec le mouvement.
3: Imaginez que vos parents vous aient dit un jour et répété « Je suis heureux que tu sois en vie, tu es un être unique, ose, réalise-toi, le plus important c'est que tu fasses des choses qui te passionnent et le plus important c'est que tu sois heureux. » Vous imaginez ce que ça nous donnerait comme force. Or, c'est pas le cas. Nos parents, la société, disent des phrases qui tuent. La vie est difficile, faut faire beaucoup d'efforts, arrête de rêver. Voilà ce qui est bien dans notre famille, voilà ce qui est mal. Si tu fais ça, on va t'aimer. Si tu fais pas ça, t'es pas un bon petit.
4: C'est les parents qui disent à leur enfant, ben là tu m'as déçu, tu vois. Et donc l'enfant, c'est une bombe à retard. C'est une explosion interne, ça, tu m'as déçu. Donc si j'ai ce comportement, je déçois les gens. D'accord, donc il faut que j'ai tel comportement. Et donc on va complètement se mettre en distorsion par rapport à ce qu'on voudrait faire ou ce qu'on voudrait être.
0: Je vais essayer de modifier mon comportement. C'est-à-dire, je vais essayer d'avoir des pensées positives, je vais essayer d'avoir confiance en moi. Sauf que, à l'intérieur de moi, il y a quelque chose qui m'oblige à ne pas avoir confiance en moi. Je suis en train de lutter à l'intérieur de moi. Il y a une partie de moi qui veut monter en confiance, et il y a une partie beaucoup plus profonde, une racine en moi qui est en train de me dire « Non, il n'y a pas droit. » Et en fait, on s'aperçoit qu'on se promène dans la vie, on croit être aux commandes de sa vie, mais pas du tout. C'est les morceaux de nos parents qui sont en train de nous commander.
4: J'ai eu moi le cas d'une patiente qui a dû faire de hautes études pour plaire à ses parents. Elle s'est retrouvée dans un métier qui ne correspondait absolument pas. Elle me contacte à me dire « Mais comment je fais? Je n'arrive pas effectivement à passer le pas. J'ai l'impression que si je vis ma vie, je vais trahir mes parents, je vais trahir tous les sacrifices qu'ils ont fait pour moi. » Et c'est vrai que ce n'est pas simple. Ce qui est important, c'est de rendre la part qui appartient aux parents. Ce sont leurs projections aux parents sur nous. Donc, avec tout l'amour qu'on peut avoir pour eux et toute la gratitude qu'on peut avoir aussi, parce que parents, on sait que c'est le rôle le plus difficile, hein, et c'est sûrement pour notre plus grand bien, et c'est sûrement pour son plus grand bien qu'ils ont fait ça, on n'a pas à correspondre à leurs attentes. Donc c'est rendre la responsabilité aux parents, c'est-à-dire papa et maman, je vous remercie de ce que vous avez fait pour moi, je vous aime du plus profond de mon cœur, je suis en gratitude par rapport à vous, mais je vous rends votre désir, parce que ce n'était pas le mien.
3: Un jour, j'étais pas très gentille, j'ai dit à maman, « Maman, je vais pas passer ma vie à agir pour te plaire, parce que de toute façon, tu seras pas contente. Alors, je vais choisir ce que j'ai envie de vivre.
0: » Donc, quand je rends à mes parents, je vais leur dire en quelque sorte, « On arrête de jouer. » On arrête le jeu des mensonges. Voilà maintenant comment ça va se passer. Quand je suis libre, moi, je libère mon parent à l'autre bout de la chaîne, me concernant. Lui, il a encore ses chaînes, peut-être, sur les autres relations, mais entre nous, il n'y a que de la liberté. La question, c'est est-ce que mon parent va vouloir jouer au nouveau jeu, c'est-à-dire au jeu de la vérité. Il y a des parents qui ne veulent pas, qui veulent continuer, par exemple, des parents manipulateurs vont vouloir continuer à manipuler leur enfant, et leur enfant va dire, écoute, t'es gentil, mais ça m'intéresse plus. Donc, ou tu changes, et puis on se met à avoir une relation authentique, ou on arrête. Et puis, il y a des parents, au contraire, que, effectivement, ça va modifier, parce que la personne qui se libère ne voyait pas qu'elle générait elle-même un mouvement négatif vers ses parents. Et quand elle se libère, d'un seul coup, tac, ça se débloque. Et il y a plein de gens qui témoignent de ça, me disent, mais c'est incroyable, ma mère me soutient maintenant, ma mère me parle vraiment, elle est authentique, j'en reviens pas. Ben oui, mais t'as changé toi.
4: Pour avancer sur son chemin de liberté, une chose primordiale, c'est d'être en paix par rapport à ce qu'on a vécu avec ses parents. Quoi qu'il se soit passé, c'est que ça devait nous servir dans notre vie, pour nous renforcer, pour aller vers un plus grand bien, pour apprendre à pardonner, etc. Mais c'est déjà être en paix. Tant qu'on n'est pas en paix avec nos parents, avec ce qu'on a vécu avec nos parents, on est bloqué, on ne peut pas avancer.
3: Et puis notre société nous fait peur. Il faut dire aussi que des gens qui ont peur sont beaucoup plus manipulables.
0: Il suffit de regarder un journal télévisé. Pendant une demi-heure, il a envoyé 29 minutes de peur et une minute d'amour. Donc, je baigne dans un univers de peur extérieur et intérieur. Du coup, je suis structuré dans ces peurs et on le vérifie très facilement. Regardez vos pensées. Si vous observez vos pensées, vous verrez que vous avez 9 pensées négatives pour une pensée positive. Tant qu'on n'a pas travaillé sur soi, c'est la dose.
2: Mon choix s'est fait un peu par contrainte. Comme les branches ne m'en sortaient pas trop mal, c'était la compta, les trucs de chiffres, j'ai dit bon, on va aller faire l'Uni en sciences économiques, et c'est ce que j'ai fait. Et puis en sortant en sciences économiques, je ne trouvais pas de job, et à ce moment-là, je me suis dit bon, comment aller voir les banques, mais c'était mon dernier choix, quoi. C'était fait plus par élimination, mais pas vraiment par un élan intérieur, si ce n'est que quand j'ai fait le stage comme conseiller en placement financier, tout à coup, je dis « Ah, ce truc-là, ça me plaît ». Parce qu'on avait affaire à des clients, les conseillers, et puis c'est le métier que j'ai choisi. Et en l'occurrence, moi, je travaillais dans la plus grande banque suisse, qui était le plus grand gérant de fonds au monde, quand même, à l'époque. Je voyais bien que ce milieu de la banque ne me convenait pas vraiment. Plus les années ont passé, moins je m'y retrouve en termes de valeur. Ça a duré 17 ans. Trop longtemps dans le sens qu'il y a eu un moment où je suis allé plus loin que ce que, où j'ai perdu l'envie. J'ai vu une évolution, mais je veux dire même une révolution dans ce métier-là. Dans le sens qu'au début, on était en plus une bonne équipe, on était vraiment au service du client, on trouvait des solutions, donc on était vraiment une équipe là-dedans. Et puis plus les années ont passé, plus le client était mis gentiment de côté pour finalement qu'il n'y ait plus que des chiffres et des objectifs. C'est pas comment tu vas mieux conseiller ce client-là, c'est comment on peut gagner plus de pognon avec ces 10 clients-là, parce que c'est là, on ne gagne pas grand-chose dessus. Et c'était vraiment Big Brother, quoi. Un contrôle, on pouvait contrôler à peu près tout ce que tu faisais, et puis ta cour te dit, c'est les 45 premiers ont un bonus, et les 45 suivants, ils ont zéro. Il y a plein de gens qui avaient vraiment un bon fond, mais qui étaient comme prisonniers d'un système, comme je l'étais pendant un certain temps, et en fait, la vraie prison, c'est qu'ils pensent qu'ils n'ont pas de clé à l'intérieur, qu'ils n'arrivent pas à en sortir. Parce que plus tu fais longtemps un métier, plus tu crois que tu n'es pas capable de faire autre chose. Ça, j'ai vraiment vu ce piège. Et c'est ce que la plupart faisaient. Et plus les années avançaient, plus je voyais des gens malheureux.
4: On va mettre en avant la crise, on va mettre en avant le fait qu'on ne trouve pas de boulot comme on veut maintenant. On va se réfugier derrière cette peur en disant, ben voilà, j'ai raison de ne pas me jeter à l'eau, parce que tu vois, on ne trouve pas un travail comme ça, et qu'est-ce que je vais devenir ? Je suis obligé d'aller tous les matins faire un boulot alimentaire, mais j'ai mon CDI et au moins cette peur-là de l'insécurité, de créer quelque chose où je n'aurais pas forcément un CDI, va me mettre à l'abri, mais c'est une illusion. Ça nous met juste à l'abri de ne pas créer ce qu'on aurait envie de faire. Et on retrouve ça aussi dans un couple, la peur de quitter l'autre. Parce que la maison, parce que les enfants, parce que ci, parce que là. Donc on peut toujours trouver de bonnes excuses pour ne pas créer. Mais après, il n'y a pas de mal, de bien, il n'y a pas de tu as raison, tu as tort. Il y a du choix. Quel sens je veux donner à ma vie, quel désir j'ai vraiment profondément en moi et que j'aimerais exaucer et que je ne fais pas.
2: Peur du rejet, peur de l'échec, c'est vrai, ce qui fait que beaucoup de gens restent à un endroit où ils n'aiment pas parce qu'ils ont peur d'essayer et d'échouer. Mais après, tu as aussi la peur du regard des autres. C'est bien une des plus grandes peurs qui existent. Et le regard des autres, souvent, c'est ses parents, même à mon âge, ses parents ou ses proches, etc., les meilleurs amis. C'est-à-dire que par peur de la solitude et que la peur du vide derrière ou je ne sais quoi, combien de gens vont faire, entre guillemets, n'importe quoi, même être mal accompagnés pour ne pas avoir à vivre ça, quoi. Ça, c'est impressionnant de voir que tous les signaux montrent qu'ils ne sont plus au bon endroit, ils y restent quand même par peur de la solitude.
1: Il n'y a rien de mal à avoir peur. Le problème, c'est de se paralyser par la peur. Est-ce que tu vas te laisser dominer par cette peur-là? Ou est-ce que tu vas être maître de ta vie? Ou est-ce que tu vas juste réagir bêtement à des peurs inconscientes qui ont été inscrites dans ton passé? Donc, devenir vraiment maître de sa vie, c'est de dire, OK, j'ai peur de quoi réellement? Prends un bout de papier, j'ai peur de quoi? OK, j'ai peur d'échouer. Si j'échoue, qu'est-ce qui va se passer? Donc au pire, je perds un peu d'argent, ok. Et au pire, bon, il y a peut-être des gens qui vont me critiquer. Et alors? Est-ce que je vais me laisser paralyser et pas vivre ma vie de mes rêves parce qu'il y a quelques personnes qui vont me juger? De toute façon, quoi que je fasse des choses ou que je fasse rien, de toute façon, je vais être jugé. Parce que les gens, de toute façon, projettent leurs propres peurs, leurs propres croyances, leurs propres filtres. Est-ce que je vais réaliser mes rêves ou est-ce que je vais constamment me focaliser sur ce que les gens pensent de moi?
2: Moi, j'ai vu à quel point au moment où tu deviens indépendant,

0: fermé avant, et là, ça va se déployer en moi. Et du coup, ça va m'emmener ailleurs.
1: Mais si tu vois que tu n'es pas prêt, que tu manques de courage, c'est pas grave, tu vas t'en occuper. Tu vas le créer, ce courage. Tu vas créer, encore une fois, cette estime de toi. Tu vas comme ça créer un projet que tu vas trouver solide. Et ça prendra le temps que ça prendra, mais tu te mets en route et t'arrêtes d'être prisonnier d'une situation extérieure. Et ça prend peut-être du temps, mais moi, ce que j'ai vu, c'est que chaque fois que je me suis mis en chemin, ça me donne de l'énergie. Ce qui bouffe l'énergie, c'est de stagner dans une situation et de ne rien faire. Ça, c'est le pire qui puisse nous arriver. Ça, c'est la petite mort, en quelque sorte.
2: C'est qu'il y a une peur qui est derrière aussi. C'est la peur de vivre sa liberté. Quelle serait la puissance que j'aurais si je vivais vraiment cette liberté? Et j'ai rencontré beaucoup de personnes que je suis en thérapie qui étaient éloignées complètement de leurs désirs. Qu'est-ce que vous voulez de votre vie? Je ne sais pas. Je ne sais pas.
3: Quand certaines personnes, après de grands malheurs, disent « Est-ce que je peux avoir un nouveau départ dans la vie? Est-ce que c'est possible ?» Absolument. Parce qu'on renaît à chaque instant. Donc la peur, aussi irréelle soit-elle, si on peut simplement l'observer. Qu'est-ce qu'une peur? Une peur, c'est juste un état de lutte. Ce n'est rien d'autre. On peut appeler ça une peur, on peut appeler ça une tristesse, on peut appeler ça une frustration. Juste observer, ok, il y a de la peur. La peur du jugement, la peur de ne pas être connu, peu importe. Juste fermer les yeux. Une minute. Et observer l'inspire et l'expire. Juste ça. Elle va se dissiper toute seule. Quand on ferme les yeux, automatiquement l'attention revient à la maison. Elle se porte à nouveau sur cet espace intérieur. C'est aussi simple que cela, parce que la vie est simple. Il faut pouvoir accueillir totalement le fait de ne pas comprendre. Et on ne comprendra jamais la vie, parce que la vie n'est pas un concept. C'est une découverte en soi.
4: Donc souvent, on me pose la question, et comment savoir ce que je veux? Parce que j'ai l'impression d'être perdu entre ce que la société essaie de m'imposer, est-ce que j'ai vraiment envie, etc. Donc, première chose que j'ai envie de dire, c'est de se reconnecter à son cœur. Je crois fermement que nos envies, nos désirs et ce qui est juste pour nous vient toujours du cœur. D'un coup, il y a comme un calmateur qui s'installe. Et on peut se poser une question en se disant, qu'est-ce que je veux vraiment réellement? Qu'est-ce qui compte réellement pour moi? Si tout était possible, quelle vie je choisirais de vivre? Ça, c'est des merveilleuses questions, parce que d'un coup, on va se dire, en fait, je ferais ça et ça et ça. Et j'aime bien dire, alors si c'est ça, alors il faut le faire. N'attends pas demain, démarre maintenant. Pourquoi tu vas attendre demain? Eh oui, parce que j'ai pas le temps, j'ai pas l'argent, j'ai pas ceci, j'ai pas ça. Commence maintenant. Parce qu'à la fin, la vie passe à une telle vitesse. Les gens se retrouvent après 10-20 ans et se disent, mais qu'est-ce que j'ai vécu vraiment? J'ai constamment été inquiet de mes enfants, j'étais inquiet de perdre mon travail, j'étais inquiet de ceci. Et je viens de foutre en l'air 20 ans de ma vie. Il est temps de prendre une nouvelle décision, de changer son état émotionnel et de se dire, maintenant, c'est quoi? Je décide de vivre mes rêves. Parce que sinon, je vais le regretter plus tard.
1: Le moment de mon bilan de vie, en fin de vie, ce sera de ma vie que je parlerai, ce ne sera pas celle des autres en quelque sorte. Et nous oublions trop souvent, parce que nous n'avons pas appris, d'aller à l'écoute au fond de soi, dire mais c'est quoi que j'ai envie de donner? C'est quoi ma contribution unique au monde? C'est quoi qui me donne l'énergie, qui m'anime au plus profond de moi? Certains diront aller toucher à son essence, certains parleront d'âme, c'est égal les mots que chacun va utiliser en quelque sorte. Un de mes changements d'emploi que j'ai eu, ça a crié tellement fort au fond de moi, c'est vraiment, tu sais, il y a une force qui est venue à l'intérieur de moi, qui a dit, mais tu n'en peux plus, tu te racontes des salades depuis des années, de croire que ton job, ça va, parce que tu te racontes des histoires pour tenir le coup, mais au plus profond de moi, ça a crié tellement fort que là, j'ai compris que c'est une question de survie, si je ne bouge pas, je vais crever à petit feu, quoi.
2: La vie, c'est du mouvement. Soit je fais ce mouvement de façon volontaire, et il est accompagné d'une évolution de ma conscience, soit je ne fais pas ce mouvement, je reste en sidération, et c'est la vie qui, à un moment donné, va me devoir me faire bouger. Une maladie, un accident, une séparation, un licenciement, etc.
3: Alors, au fil des ans, et sous le poids des divers conditionnements, notre attitude face à la vie s'est transformée en un combat contre nous-mêmes. Peur de mourir, hein? Peur de vivre, peur de faire ses expériences, peur de juste être là vivant.
4: Pourquoi se compliquer l'esprit en nous-mêmes?

0: Et ouais, on s'en fiche, j'ai envie de faire ça, faisons ça. Si j'ai envie de faire de la musique, bah, je vais jouer de la musique. Et je ne vais pas arriver en me disant, oh mon Dieu, c'est difficile d'apprendre le piano. Oui, c'est difficile, bah, comme toute chose, mais je me donne les moyens, je vais y arriver, je vais fonctionner. Et c'est fou le nombre de limites et de blocages qu'on va se mettre parfois, alors qu'on se dit, mais j'ai juste à le faire ça. Ce que je vis maintenant, c'est un cadeau et je n'ai pas de temps à perdre à chercher des excuses, je n'ai pas de temps à perdre à remettre à demain, je n'ai pas de temps à perdre à critiquer et à juger. J'ai juste le temps pour une chose, vivre mes rêves, donner le meilleur de moi-même maintenant.
1: Je suis 3 fois champion du monde en kickboxing et en boxe thaïlandaise. J'ai commencé la boxe à 14 ans. J'étais pas vraiment un sportif, tu vois, je touchais à tous les sports. Et à partir de l'instant où je suis rentré dans la salle de boxe, eh ben, j'ai tout de suite accroché, j'ai tout de suite eu envie de faire de la compétition. Au début, le rythme n'était pas trop soutenu puisque j'étais un amateur, donc c'était un débutant. Sauf que comme moi, j'étais vraiment passionné et que tout de suite, j'avais envie d'aller vite et loin, je me suis rajouté des entraînements, j'allais courir dans les bois, j'avais un peu une motivation supplémentaire qui me poussait à m'entraîner en dehors des créneaux qu'il y avait pour les gens de mon niveau, quoi. C'est assez marrant parce que, en fait, j'avais un moment de méditation, mais je savais même pas que c'était de la méditation. En gros, tous les jours, je faisais 20 minutes d'abdominaux, choses comme ça, et je suis monté à jusqu'à une heure et demie d'abdominaux par jour. En fait, c'était pas faire des abdos que j'aimais faire, c'était visualiser, rêver un peu la vie que je voulais avoir. Je me voyais remporter des gros combats professionnels, boxer dans des grosses organisations, être reconnu médiatiquement, gagner ma vie avec ça, etc., etc. Et ce qui est marrant, c'est quand aujourd'hui, tu vois, je regarde derrière, je me dis, tain, c'est fou parce que ce que je voyais il y a 10 ans, 13 ans, ben, c'est ce que je vis aujourd'hui, quoi.
2: Nos intuitions et nos rêves ne nous sont pas donnés par hasard. On a chacun des rêves spécifiques et ils sont là pour que l'on se réalise. Et puis, il y a des gens qui ont des intuitions mais qui ne les écoutent pas parce qu'ils ont peur que ce ne soit pas réalisable. Qu'est-ce qu'on va dire? Comment va le prendre la famille? Je pense qu'il n'y a pas de plus grand échec que de ne pas oser vivre ses rêves. On est fait pour évoluer, on est fait pour risquer. Et si le plan A ne marche pas, il y aura un plan B.
1: Quand j'étais au lycée, donc j'ai commencé la boxe en troisième, quoi. Quand j'étais au lycée, on devait écrire ce qu'on voulait faire plus tard, tu vois. Et je me souviens qu'à chaque fois, je commençais à écrire genre boxeur pro. Et après, j'écrivais marketing, tu vois, je me rabattais vers un choix plus raisonnable et au fond de moi, je l'avais cette conviction, mais je ne l'assumais pas d'un point de vue de l'entourage parce que même les gens ne me prenaient pas au sérieux, quoi, tu vois. Vis-à-vis de mes proches ou de ma famille, de mes amis, qui au début, comme il n'y avait pas de résultats sportifs, il n'y avait même pas de compétition, je combattais même pas, c'était de voir leur fils, tu vois, s'investir à fond. Je ressentais leur inquiétude, le fait que voilà, ils étaient pas sereins.
3: Souvent les gens cherchent. Qu'est-ce que tu veux faire? On demande déjà oui à l'enfant. Qu'est-ce que tu vas faire plus tard? Un enfant de 12 ans lui dit qu'est-ce que tu vas faire de ta vie? Mon Dieu, quelle pression! La question n'est pas de se dire qu'est-ce que je vais faire de ma vie. C'est pas d'aller chercher. Au contraire, c'est d'arrêter de chercher. Parce que chaque être humain est relié à son savoir inné. C'est ce qu'on appelle l'intuition. Mais quand l'intuition apparaît, entre guillemets, comment est-ce qu'elle le fait? C'est une évidence. Avant de demander un conseil, observons ce qui se passe en nous, avant tout. Parce que souvent, les conseils se contredisent. La première amie aura dit telle chose, le deuxième ami aura dit autre chose, le psychologue aura dit autre chose, ma sœur aura dit encore autre chose. Je rentre le soir, ma tête remplie de conseils. Davantage de confusion, non?
1: Pour savoir ce que l'on veut, il faut déjà prendre du temps sur soi, enfin j'entends par là, prendre du temps un peu seul, prendre du recul sur l'environnement. Parce que bien souvent, les gens bienveillants de ton entourage te veulent du bien. Et quand on veut du bien à quelqu'un, on veut qu'il soit dans la situation que nous, on aurait aimé. Seulement, on n'a pas la même sensibilité, on n'a pas les mêmes caractères. T'es paumé, donc tu dis, ouais, c'est peut-être bien, parce qu'on m'a dit que c'était bien. Mais au fond, tu t'es jamais recentré, tu t'es jamais dit, attends, qu'est-ce que j'ai au fond de moi, qu'est-ce que j'ai envie de faire, je sais pas. Donc, pour arriver à ça, déjà, faut être curieux.

0: mieux.
1: Pour prendre goût à des choses, faut aussi aller les tester. Ça, c'est une première chose. Et pour moi, la meilleure manière de suivre ses aspirations et d'être sûr d'être accompli, c'est, je vais fâcher des parents, mais c'est de ne pas écouter ce qu'on te dit de faire.
2: Et si je commençais à être moi-même, et si je commençais à en avoir rien à cirer de ce que j'en pense de moi, à devenir enfin vulnérable, à être authentique, à dire, ben c'est quoi, si j'ai une certaine sensibilité, ben je vais être sensible parce que je suis sensible. Et si j'ai cette force à l'intérieur de moi, si j'ai cette conviction, et si j'ai un rêve, je vais dire, je crois en ce rêve. Le jour où j'ai décidé ça, j'ai dit, c'est quoi mes rêves, c'est ça. Alors les gens, ils font, n'importe quoi. Je m'en fous ce que tu penses. Je m'en fous complètement ce que tu penses. Moi, ce qui compte, c'est ce que je pense moi. Je vais t'écouter, je suis ouvert, donne-moi ton retour. Je vais interpréter, ensuite c'est moi qui fais mon choix, parce que je suis maître de ma vie.
1: Je pense que c'est important d'arriver à se déconnecter. Voilà, moi comme je te disais, ma déconnexion, c'était quand je faisais mes abdos tous les matins. Un moment pour moi où j'étais dans ma bulle, ce temps-là de réflexion, etc., j'ai compris qu'il était important. Et je continue toujours aujourd'hui à alimenter mes rêves, à alimenter mes schémas dans vers quoi je veux aller.
3: La loi de l'attraction, c'est pas vouloir quelque chose absolument et l'obtenir. Ça marche pas du tout comme ça. La loi de l'attraction, c'est vous attirer, nous attirons ce que nous sommes. Les émotions que vous cultivez, les pensées que vous cultivez s'amplifient. Tout ce à quoi vous donnez de l'attention s'amplifie. En fait, nous sommes des magiciens. Seulement, on ne sait pas forcément l'utiliser.
4: L'intention, c'est une confiance en l'univers. Et dépasser ses peurs, c'est faire confiance. Je franchis cette marche, même si je ne sais pas ce qu'il y a derrière, même si je ne sais pas ce qui m'attend derrière, mais je fais confiance en l'univers parce que si je suis connecté positivement, l'univers va m'amener ce qui va être bon pour moi pour grandir. Donc ça ne sera pas toujours très agréable à franchir. Je ne dis pas que ça ne va pas être dur, qu'il ne va pas y avoir des moments qui vont être difficiles, mais c'est toujours pour mon plus grand bien, pour ma plus grande évolution. Et on devrait toujours commencer sa journée comme ça. Le matin en se levant, voilà, en disant cette journée va être géniale. Univers, je te mets au défi de créer ce qui est le mieux pour moi. Après, on l'appelle comme on veut, l'univers, la vie, le grand tout, le grand créateur, Dieu, on l'appelle comme on veut. C'est pas important le terme qu'on y met. C'est l'intention.
5: Et ce qui est incroyable, et il y a plein de personnes qui me confirment ça, ce que j'ai vérifié moi-même, c'est qu'au moment où on se dit ce oui et qu'on ouvre, il y a des rencontres qui se font. Ce qu'on appelle les coïncidences, il y a toute série de choses qui arrivent à moi qui fait que mon chemin, il va se faire comme ça sans que j'ai besoin de savoir les 10 prochains pas parce que les pas, ils arrivent au fur et à mesure. Et ça, il y a quelque chose qui paraît magique mais qui se vérifie encore et encore.
3: Posez-vous la question aussi, qu'est-ce qui vous est arrivé soi-disant par hasard et que vous n'aviez absolument pas contrôlé? En général, la plupart des choses de notre vie sont arrivées de façon totalement inconnue. Comment on a rencontré l'être que l'on aime, comment on a trouvé l'emploi où l'on est, comment on a eu l'idée de créer telle ou telle chose. Rien n'était programmé. On n'en avait pas conscience.
6: La vie, à nouveau, elle est terriblement simple. Elle l'invite juste à aller avec son propre mouvement intérieur. Ce mouvement intérieur ne peut et ne pourra jamais être compris par un autre être humain. Même lorsqu'on vit en couple depuis 150 ans, on ne pourra jamais comprendre l'autre parce qu'il vit la vie et peut-être la même situation, mais de manière unique à nouveau.
3: Beaucoup de personnes essayent d'aider des personnes en difficulté, les écouter, mais souvent, en fait, les personnes ne veulent pas évoluer, elles veulent se plaindre. Et écouter toute la journée des gens qui veulent se plaindre, c'est pas positif du tout. Et ça ne les guérit pas en plus. Pensez à ces gens-là en matière positive. Je leur souhaite le meilleur. C'est extrêmement puissant. Plutôt que de passer des heures à vous faire polluer, à les plaindre, alors qu'ils ne veulent pas changer.
1: C'est assez marrant parce que j'avais des amis. Comme je suis dans une énergie assez positive, que j'ai des projets, que je suis motivé, et ben, le simple fait de qu'on se voit, eh ben, je sentais que ça leur faisait du bien et que ça les rendait enthousiastes alors qu'ils étaient de base dans une humeur un peu négative, un peu dans l'échec. J'encourage les gens qui sont dans ce genre de position actuellement, un peu désarmés, de fréquenter des gens hyper enthousiastes, hyper motivés, hyper énergisants, parce que c'est quelque chose qui se transmet. Et si

0: mon entraîneur, mon préparateur physique, si toute mon équipe était pas motivée, j'aurais jamais fait ce chemin. Et donc vraiment, je pense qu'il fait la force d'un individu, c'est sa, la richesse de son entourage et de la diversité des gens qu'il a rencontrés. Et je pense que c'est pas pour rien qu'on dit que les voyages forment la jeunesse, c'est parce que quand tu voyages, tu découvres des gens différents qui ont des schémas de pensée totalement différents, et ça te remet en cause constamment et ça te permet de grandir, quoi.
1: Et le bonheur est sans raison. Sans raison. Parce que s'il y a une raison au bonheur, alors c'est cette raison-là qui, tôt ou tard, nous fera souffrir. Parce que ça va disparaître. La vie, c'est un mouvement.
2: Une autre clé pour ne plus avoir peur, c'est cultiver la gratitude. Apprécier ce qu'on a déjà. Si on n'est pas capable d'apprécier ce qu'on a maintenant, on ne sera pas capable d'apprécier ce qu'on aura plus tard. Moi, pour le moment, je me dis, je vais avoir cette belle voiture, comme ça je vais me sentir important et je vais être aimé. Et moi, je me suis rendu compte que tant que j'apprenais pas à m'aimer moi-même, ça servait à rien d'aller courir après des choses matérielles.
3: L'argent n'est qu'un moyen, c'est pas une fin en soi. Sinon, on va créer des fixations par rapport à cet argent. D'accord, vous avez besoin d'argent, mais pour faire quoi? Ben, pour acheter un terrain, parce que je veux construire. Ok, donc l'argent est un moyen. Il faut vraiment voir l'argent comme une énergie et travailler sur tout ce qui vous empêche d'accéder à l'argent. Parce que là aussi, on retrouve beaucoup de sabotage. Les parents qui parlent beaucoup de peur de manquer à la maison, il n'y avait, avait pas d'argent, il y avait du manque, etc. Alors c'est vrai qu'en France, par rapport aux pays anglo-saxons, par rapport aux États-Unis, on est beaucoup plus pudique, bloqué sur l'argent. Difficile de dire combien on gagne, etc. Il y a une espèce d'omerta qui est faite sur l'argent. Comme si gagner de l'argent, c'était pas bien.
4: L'argent n'est pas un péché. Et l'argent n'est pas un dieu non plus. Tout dépend comment on le considère. Tout dépend ce qu'on en fait.
5: En fait, les problématiques avec l'argent, elles sont extrêmement diverses. C'est-à-dire que tu auras des gens qui ne manquent pas d'argent, mais qui ont tellement peur de manquer qu'ils n'arrivent pas à le dépenser, hein, ou qui cherchent à économiser toujours plus. Tu as ceux qui dépensent leur argent, un peu des Lucky Luke de la dépense, en quelque sorte. Tu as ceux qui, au contraire, ils galèrent financièrement, ils sont incapables d'en gagner. Ils galèrent alors qu'ils sont pleins de talents, pleins de dons, mais ils n'arrivent pas à faire entrer l'argent. Donc, les situations, si tu veux, elles sont complètement diverses et diamétralement opposées. C'est parce qu'en fait, chacun, inconsciemment, pour la très grande majorité des personnes, projette quelque chose sur l'argent. Si je pense comme moi que l'argent, c'est la sécurité, je ne vais pas me comporter du tout de la même manière avec l'argent si je pense que l'argent, c'est la source des problèmes dans le monde. C'est comme si l'argent se méritait contre de la souffrance. Car les expressions, gagner son pain à la sueur de son front, tu vois. Hein, c'est comme s'il fallait en baver pour mériter. Parce que le grand piège que je rencontre très régulièrement, ce sont des gens qui disent « j'ai tellement de plaisir dans ce que je fais que je peux difficilement demander de l'argent en contrepartie ». C'est comme si avoir du plaisir dans son activité professionnelle, c'était encore malheureusement tellement rare et tellement énorme que si en plus je gagnais beaucoup d'argent, ça serait presque indécent, voire obscène vis-à-vis de ceux qui souffrent. Et eux, ils méritent effectivement de l'argent en contrepartie. Tout dernièrement, dans un atelier, il y a un gars qui me disait, qui arrivait en disant « j'ai une croyance très claire, c'est que dès le moment où on a beaucoup d'argent, on est malhonnête. Et je ne pense pas que tu arriveras à m'enlever cette croyance-là. » Je lui dis comme ça, très intuitivement, je dis, mais est-ce qu'il y a un livre vraiment que tu as, qui te plaît particulièrement? Il dit, ah oui, Trois amis en quête de sagesse, Mathieu Ricard, Alexandre Jolien, Christophe André. J'ai adoré ce livre-là. Je dis, donc on est d'accord que ce livre-là, tu trouves qu'il est vraiment utile? Ah ben oui. Donc s'il se vendait à des millions d'exemplaires, ça serait génial. Ah ben oui, donc plus il y aura de gens qui l'auront lu, mieux ça sera, mieux la société se portera, on est d'accord. Je dis oui. Donc s'il se vend à des millions, des dizaines de millions d'exemplaires, ces gens seront tous millionnaires. Donc ce sont des grands malhonnêtes. Il me regarde, il me dit « c'est bon, tu as gagné ». Sa croyance venait de s'effondrer à ce moment-là parce qu'il voyait effectivement qu'on pouvait gagner beaucoup d'argent sans avoir fait quelque chose contre les autres, etc.
1: L'argent, c'est une énergie comme une autre. Donc l'énergie, c'est neutre. C'est que le bagage héréditaire qui vient teinter cette énergie en disant « oh non, alors si tu fais quelque chose, je ne sais pas, si tu es dans la thérapie, il ne faut pas que tu gagnes beaucoup d'argent, parce que sinon ça ne va plus avec l'image que tu reflètes. » Mais pourquoi même investir notre énergie dans ce genre de réflexion? L'un n'empêche pas l'autre. Mais ça ne va jamais, ni l'argent, ni l'amour, ni quoi que ce soit, ne pourra jamais remplir cet espace. Pourquoi? Parce qu'elle est déjà complète.
3: Qu'est-ce qu'il y a comme intention derrière l'argent? Est-ce qu'il y a l'intention de vouloir spolier les autres et de se faire à tout prix une place au soleil sur le dos des autres? Est-ce qu'il y a l'intention d'en gagner beaucoup de façon à pouvoir en faire profiter un maximum.

0: maximum autour de soi. Quelle est l'intention? Je crois que c'est ça le plus important, c'est pas l'argent. L'argent, c'est un faux problème. C'est l'humain qui est derrière l'argent. Et l'humain qui est manipulé par ses peurs, par le goût du pouvoir, par la peur d'en manquer. Et la vraie abondance, c'est de pouvoir effectivement permettre aux autres d'accéder à cette abondance-là.
1: Il existe ces riches qui ont vraiment pas de cœur. Ils ont un cœur, mais ils l'ont peut-être oublié, ils savent pas où ils l'ont mis, et qui gagnent de l'argent sans concession, avec zéro valeur, en disant « je m'en fiche comment je gagne de l'argent, vends ce que tu veux, on s'en fiche ce que les gens pensent, de toute façon les gens sont cons, tant qu'ils achètent, je gagne de l'argent ». Ça c'est la pensée la plus réductrice qui actuellement est en train littéralement de tuer notre propre planète au passage. Le problème c'est qu'on a tendance à interpréter ça comme « tous les riches sont comme ça ». Et là on a un problème. Parce que j'ai remarqué qu'il y a autant de salauds riches que de salauds pauvres. Je crois réellement qu'il existe des moyens de s'enrichir financièrement en faisant du bien. Et si tout le monde pouvait penser comme ça, mon Dieu, le monde serait tellement meilleur. Il y a tellement de moyens de créer de l'argent en améliorant la qualité de vie des gens. Cette croyance qu'il y a juste une sorte de gâteau et si moi je prends une part, il y en aura moins pour les autres, est totalement fausse. Ça, c'est vraiment un état d'esprit de manque. Et je crois fermement qu'on est né pour donner le meilleur de nous-mêmes. On a tous un talent, vous avez tous un talent. Et on est tous capables de donner quelque chose de merveilleux.
2: Une question intéressante à vous poser. Si vous gagniez à la loterie nationale, qu'est-ce que vous feriez? Parce qu'il y a beaucoup de personnes qui disent « Ah oui, mais c'est parce que je ne peux pas financièrement. » Alors posez-vous, en votre âme et conscience, qu'est-ce que vous feriez si vous aviez le gros lot? Et si votre vie ne différerait pas beaucoup, parce que tout d'un coup, vous gagnez le gros lot, il y a des grandes chances que vous soyez dans votre vérité.
3: Ce que je vois qui fait vraiment une différence, c'est vraiment à quoi j'ai envie de contribuer. Ce projet, il va contribuer à quoi? Il va permettre quoi? Et ce que je vois, c'est que chaque fois, dans les moments de doute, c'est plus compliqué. Chaque fois que je me relie à ce que je vais contribuer, ça me redonne de l'énergie. Ça fonctionne, ça roule et encore une fois, je vais attirer des choses. Quelque chose de, le mot vraiment, c'est fluidité. Alors que si je veux des résultats précis, si je veux que ça se passe comme ça, là, je crée au contraire la résistance et c'est pas du tout la même chose. Moi, je crois que ce qui est plus important derrière tout ça, c'est est-ce que je suis à l'aise avec qui je suis? Est-ce que je suis en paix avec l'être que je suis? Est-ce que je peux me regarder dans le miroir et être content d'être qui je suis? Parce que à partir de là, je vais avoir des actions qui sont différentes.
1: Oscar Wilde a dit un jour une chose. Soyez vous-même, les autres sont déjà pris. Une fois que les gens se connectent à vraiment qui ils sont et qu'est-ce qu'ils veulent vraiment laisser derrière eux une fois qu'ils vont quitter cette terre, les gens sortent. Tout le monde, dénominateur commun, je vais ça avec des dizaines de milliers de personnes dans le monde. Et ils disent tous quelque chose qui a à voir avec contribuer quelque chose de mieux. À la fin, ils veulent quitter cette terre en ayant laissé le monde meilleur que ce qu'il était quand ils sont nés. Certains disent, je trouve ça pas normal que des personnes en Afrique n'aient pas de l'eau potable. Donc je vais gagner de l'argent en entrepreneur et je vais gagner de l'argent pour créer ma fondation et permettre aux gens d'avoir de l'eau potable. Une autre personne s'est levée en disant, je trouve qu'il y a des femmes qui sont sorties d'un divorce et qui ont vraiment eu du mal, où elles ont été maltraitées. Et je veux aider ces femmes-là à être accompagnées, à être plus heureuses plus rapidement. On a tous ce but-là. Et d'un coup, on n'a plus peur. Au moment où on se focalise à donner, on n'a plus peur.
4: Si quelque chose que j'ai compris de la vie, c'est que tout avait un sens. Pourquoi je suis né à cet endroit-là? Pourquoi j'ai grandi dans cette famille? Pourquoi j'ai connu telle maladie, tel accident, pourquoi j'ai construit tel mensonge? Tout ça, ça a un sens parce que ça m'emmène quelque part. Les gens qui viennent mettre un sens à leur vie vont mieux, se libèrent de leur rôle de victime. Ils reprennent leur vie en main et ils construisent leur bonheur.
5: Si tu veux, il y a un truc que j'ai compris, c'est d'apprendre à assumer, tu vois. Et le ring t'apprend à assumer parce que tu es face à des responsabilités quand tu es face à un adversaire. Donc la boxe te transmet, je pense, cette valeur de dire que je suis responsable de mes réussites. Mais je suis aussi responsable de mes conneries et de mes échecs. Et c'est pas quand l'un, quand ça va bien, c'est grâce à moi, et quand ça va pas, c'est grâce à cause de l'autre. Et le fait de se responsabiliser, voilà, c'est important ce mot-là, de se responsabiliser de ses actes, et ben, je pense que c'est un grand pas et ça te permet d'avancer plus tranquillement, quoi.
4: Si je reste avec mes peurs, c'est-à-dire que si je dis non, moi j'ai pas de peur, ou si je peux vivre avec, ou non, ça me regarde pas, eh bien, je vais être prisonnier de l'inconscient collectif. Et donc je suis prisonnier de la peur. La peur pèse sur moi, extérieur et intérieur. Si j'ai un mouvement de libération, on appelle ça être au service. C'est-à-dire que d'un seul coup, ouais, moi j'ai envie que ça soit mieux sur

0: Terre. J'ai envie d'amener ma contribution au mieux-être sur Terre. J'ai envie d'amener ma contribution à l'amour, à la paix, peu importe comment on le dit. Mais d'un seul coup, je fais partie du camp de la lumière. Voilà, c'est aussi simple que ça.
1: J'ai un certain nombre d'exemples de personnes que je connais qui ont vécu des choses juste épouvantables et qui sont devenues des personnes lumineuses et éveillées, en tout cas, quelque chose d'incroyable. Mais simplement, si ces personnes-là sont pour moi si importantes, c'est que je me dis, si elles ont été capables de faire, ça veut dire que d'autres sont capables de faire. J'ai vraiment envie de garder ces exemples en tête en disant, de garder au plus profond de moi, c'est possible parce que ces gens ont fait ça.
2: La façon dont on prend la vie est fondamentale. Ne jamais faire d'un problème un ennemi. Et rien de ce qui nous arrive est contre nous. Si vous prenez le temps de réfléchir, quels sont les échecs que vous avez vécus, même si c'était pas rigolo sur le moment, qui au fond ont été des chances?
3: Est-ce une opportunité ou est-ce un énorme problème? Est-ce la fin ou est-ce le début?
4: Quand on observe la nature, sur toutes les saisons, le printemps, c'est l'émergence de tous les bourgeons. L'automne, il y a tout qui tombe et qui se flétrit. Est-ce que je choisis de focaliser sur ce qui tombe et ce qui se flétrit par terre et qui va créer de l'humus, et c'est pour un bien, ça va nourrir la terre, donc il y a besoin de phénomène-là? Ou est-ce que je me focalise, moi, sur la renaissance et sur tout ce qui va pousser? C'est toujours une question de choix. Où c'est que je veux porter mon regard?
1: D'une certaine manière, nous sommes déjà dans un mur, sur certains aspects. On voit les gouvernements qui sont sur-endettés, voilà, par exemple. Donc il y a toute une série de problèmes qui fait que ce système ne pourra pas continuer comme ça. Alors comment est-ce qu'on arrive à passer d'un système à un système autre qui va justement dans le sens de plus de communautés vivantes et des recréer du lien avec les humains? Et ça peut se faire en douceur, j'ai beaucoup de peine à y croire. J'ai de la peine à y croire parce que d'une part, je vois que l'être humain en général se réveille plus quand il y a des chocs brutaux. C'est là qu'on va réveiller quelque chose en soi, au fond de soi, qu'autrement, on est tout tendance à s'endormir en quelque sorte. Mais sous quelle forme ça prendra, comment ça se manifestera, je n'ai pas la moindre idée. Et quand je n'ai pas la moindre idée, par contre, où je suis et je reste très confiant, c'est que je vois qu'il y a une tonne d'initiatives qui se mettent en place à un échelon local, qui fait que c'est comme si le nouveau se préparait depuis un certain temps, et qui fait que cette transition, il y a des gens qui seront là prêts à prendre la relève parce qu'ils ont préparé le terrain pour que le choc soit moins rude quand même.
3: Les gens aiment bien vivre dans la peur et les médias adorent alimenter cela, parce que ça paralyse les gens dans la peur. Et dans la peur, malheureusement, beaucoup de sociétés en profitent pour vendre n'importe quoi. Donc moi, je trouve ça pas très sain, mais à la fin, on est libre. Et moi, ce que j'ai décidé, c'est de ne pas écouter les mauvaises nouvelles tout le temps. Pour les gens qui s'inquiètent parfois, est-ce qu'il y aura une crise mondiale, une catastrophe économique et tout ça? Oui, ça peut arriver. Okay, c'est que tout change. Donc c'est en aucun cas la fin du monde. C'est peut-être une évolution ou un changement. Le meilleur moyen de prédire le futur, c'est de le créer. Et la fin, tout va bien aller tant qu'on sème les bonnes graines. J'ai décidé de me focaliser là-dessus parce que bizarrement, je me sens mieux. Parce que j'ai découvert une chose, la meilleure chose que je puisse faire pour le monde est de devenir le meilleur de moi-même.
2: Tout est en nous.

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2: Bélier, vous devez prendre des décisions assez tranchées relatives à un prêt pour l'achat d'un logement ou d'un bien immobilier.
3: Taureau, vous aimeriez donner des cours de savoir-vivre à certaines personnes de votre entourage qui peuvent s'avérer très mal élevées.
4: Gémeaux, les esquisses d'un changement de comportement commencent à intriguer votre entourage. Vous vous affirmez en étant moins sensible au regard de l'autre.
5: Cancer, conservez votre indépendance dans une affaire où l'on cherche à vous impliquer totalement. Cette insistance est louche, cherchez ce qui se cache peut-être derrière.
6: Lion, vous trouvez votre équilibre grâce à la nature et aux animaux. Sortez, vous aérez, même si la météo n'est pas de la partie.
7: Vierge, essayez de faire du tri dans vos carnets d'adresses. Soyez sélectif, il est temps de couper les ponts avec des personnes qui profitent de vous.
8: Balance, célibataire, vous rompez avec votre chère indépendance en envisageant un avenir constructif à deux.
9: Scorpion, l'ambiance sous votre toit est studieuse. Vous aidez vos enfants à faire leurs devoirs et suivez leur parcours scolaire afin de les accompagner au mieux.
10: Sagittaire, un petit moment farniente est le bienvenu. Offrez-vous cette petite récréation qui vous permet d'apprécier la vie comme elle vient.
11: Capricorne, si vous êtes en couple, Vénus associée à la Lune favorise l'intense, le magique et l'inattendu. Cette parenthèse enchantée n'est pas pour vous déplaire.
12: Votre place est de vous imposer. Si proche du succès, ce n'est pas le moment d'effectuer une volte-face.
13: Poisson, si vous souhaitez arrêter de fumer ou mettre un terme à une addiction quelconque,

0: Le soleil en scorpion vous donne la volonté d'y parvenir.
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0: Mesdames, mesdemoiselles, messieurs, bonsoir, bienvenue dans votre émission Parlez-moi d'avenir. Et oui, je suis Christelle, médium, maître en Reiki, praticienne enseignante, enseignante aussi de la flamme violette de Saint-Germain, et médium, bien sûr. Je suis ravie d'être en votre compagnie. Ah, vous me voyez peut-être en sueur ce soir. Non, c'est pas de la sueur. Sachez juste que j'ai voulu faire un peu la curieuse. J'ai acheté un petit pot de paillettes. De petites paillettes hein, pour quand il y a des carnavals, etc. Puis j'ai voulu faire la curieuse, j'ai voulu regarder. Oh, comment elles sont ces petites paillettes? Eh ben, j'ai ouvert du mauvais côté. Donc comme j'ai ouvert du mauvais côté, ça a explosé. Donc me voici avec plein de petites paillettes. Donc ne prenez pas peur, je ne suis pas en sueur, je ne suis pas arrivée en catastrophe non plus. Tout va bien. On va passer une excellente soirée avec, comme d'habitude, eh bien, plein de thèmes, plein de partage avec vous surtout, hein, de très très beaux partages en général, et on va essayer de répondre aussi à vos questions. Mais oui, est-ce que je vais devoir déménager? Est-ce que c'est le bon moment que je change de voiture? Toutes ces petites questions hein, qu'on se pose et puis qui nous tarabusquent, eh bien pourquoi pas y répondre ce soir. Et pour y répondre, eh bien, sachez que vous avez une équipe formidable qui est présente pour vous à chaque instant, mais surtout là, tout de suite, là, maintenant. 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Donc, ce qu'on appelle une chambre témoin, c'est que ce petit pendule, vous allez pouvoir le dévisser et mettre à l'intérieur, peut-être je vous donne un simple exemple, hein, votre chat, ça fait bientôt une semaine qu'il n'a pas retrouvé le chemin de la maison. Vous commencez à vous inquiéter. Alors, vous allez dans son petit dodo, dans son petit lit, vous allez pouvoir récupérer peut-être un poil, juste un petit poil, et vous allez le glisser à l'intérieur de votre pendule. Quand vous allez poser la question à votre pendule, où est passé, comment on peut l'appeler votre petit chat? Dites-moi, où est passé Nemo? Quelqu'un va se reconnaître certainement. Où est passé Nemo? Guide-moi sur la trajectoire qu'a pris mon petit Nemo. Et puis vous allez sur une carte géographique avec votre petit pendule. Eh bien, le petit pendule vous aiguillera plus facilement parce qu'il aura l'énergie de l'animal en question à l'intérieur. Ou peut-être éventuellement d'une personne aussi, pourquoi pas, si vous avez un cheveu ou un ongle d'une personne qui aurait peut-être disparu ou que vous n'avez pas de nouvelles depuis un moment, eh bien vous pouvez aussi faire l'expérience de mettre un petit cheveu, un ongle et puis de poser la question à votre pendule. Donc ça, c'est vraiment un avantage avec ce petit pendule, avec la chambre témoin, c'est qu'on peut affiner nos recherches avec. 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Et là, sur le moment, ben, j'ai envie de vous délivrer votre petit message de la soirée. On va aller les chercher dans les messages de l'univers ce soir. Alors, je prends le petit jeu des messages de l'univers. Hop. Allez, on ne regarde pas. Hop. Je prends le message et je vous le communique. Je sais que vous vous êtes récemment interrogé sur vous-même et vous demandez si vous êtes assez bon ou assez fort pour faire ce que votre cœur désire faire. Ce message est là pour vous rappeler que vous en êtes pleinement capable. Levez-vous et faites ce saut de foi. Faites ce saut de foi. Et oui, vous en êtes capable. Vous avez des envies à l'intérieur de vous. Eh bien, lancez-vous. Je vous dirais lancez-vous. Sortez de votre zone de confort et allez-y. C'est juste ce passage qu'il faut faire, c'est d'oser sortir de sa zone de confort. Parce que c'est vrai, quand on est dans la zone de confort, là, qu'est-ce qu'on y est bien ? C'est vrai, on s'est préparé là comme un espèce de petit cocooning où tous les jours se passent, voilà, ça se passe. Mais quand même, à l'intérieur de vous, il y a des envies. Il y a des envies qui sont là, il y a des envies que vous aimeriez réaliser, mais elles sont que au stade d'envie. Ben, ce stade d'envie, je vous dirais, il faut prendre le saut de pouvoir, voilà, vraiment faire ce saut, de sortir de cette zone de confort et d'aller vers vos envies, d'exaucer vos envies. Allez-y, n'ayez pas peur. Votre cœur, lui, sait, et votre intellect aussi, il sait que vous allez pouvoir acquérir ce que vous désirez. Alors, n'hésitez pas à sortir de votre zone de confort. Allez-y. Faites ce petit saut, ce petit bond en avant, sans crainte. Vraiment sans crainte. Vous êtes toujours guidé d'en haut, hein. Et si vous avez vraiment la crainte de sortir de cette zone de confort, demandez l'aide d'en haut. L'en haut, il vous écoute, vous savez, vous êtes écouté par en haut. Donc, demandez-leur de l'aide là-haut. Ils vous écouteront et ils vous aiguilleront pour que vous puissiez réaliser vos rêves. Et oui, il suffit juste de demander. De demander, il y a des façons de demander, hein. On ne va pas demander avec dans nos phrases « je demande mais je ne sais pas si j'ai le droit ». Alors, si vous demandez comme ça, il y a déjà une négation dans la phrase, donc c'est déjà cassé, c'est déjà mort. Là, vous avez déjà loupé. Votre demande, elle est déjà ratée parce que vous l'avez cassée tout seul en mettant de la négation dans vos phrases. Ne jamais mettre de négation dans vos phrases quand vous faites vos demandes. Mais là, je crois que nous avons un premier appel. Bonsoir et bienvenue.
1: Bonsoir, Madame Crystal. Comment allez-vous?
0: Mais qu'est-ce que ça me fait plaisir de vous entendre. Bonsoir, chère madame. Je vais bien et vous-même?
1: Quand je vous appelle, le plaisir, il est plutôt pour moi. C'est
0: d'accord.
1: Trop aimable.
0: Trop gentil.
1: C'est vraiment un plaisir de vous avoir.
0: Merci beaucoup.
1: Ça, j'ai aucun doute. Voilà, Crystal. C'est par rapport à P et à A.
0: Oui.
1: Ma fille vient de me appeler pour poser des questions. Tout ce qu'il lui a dit, c'est vrai. S'il va rester à la maison. Et s'il a vraiment abandonné l'autre personne. Voilà. La pauvre, ça me fait tellement mal au cœur, vous saviez.
0: Je comprends.
1: Qu'elle soit dans la...
0: Mais c'est bien qu'il veuille rester à la maison. C'est ce qu'on voulait.
1: Oui, elle veut ça, mais elle a des doutes.
0: Non.
1: Elle se sent tellement sûre, tellement un peu sûre d'elle et tout ça. Elle a tellement perdu des poids, si vous saviez. Ah, oh, je suis triste, vraiment triste. Et qu'elle m'appelle encore. Ils sont partis en week-end. Et puis oui. Moi, je me suis dit, bon, tout va aller pour le mieux. Bon, oui. Mais il l'a trompé, hein, quand même. Voilà.
0: Je alors, sais qu'il a fait un faux pas. Je sais qu'il a fait un faux pas, mais dans la vie d'un homme, ça peut arriver. Il faut apprendre à pardonner. C'est vrai que ça fait mal.
1: Elle est prête. Elle dit que oui. Elle a suivi une psychothérapie. Et puis là, aujourd'hui, elle a des doutes. Elle m'appelle pour que je vous appelle.
0: Ouais. Alors, on va regarder, hein.
1: Moi, j'ose rien dire. Moi, je peux pas intervenir dans le couple.
0: Mais je sais, dire. C'est pas à vous. C'est pas à vous d'intervenir.
1: Surtout mais... auprès de lui. Hein. Oui. Ma fille, on parle. On a une très grande ouverture.
0: Ouais.
1: Et moi, ça me déchire le cœur de la voir comme ça. Si vous la voyez, c'est une telle... tellement belle personne avec un caractère, oui, mais oui. Là elle me pose ce genre de questions, moi je suis triste surtout que les
0: mais
1: enfants
0: il faut pas être triste, il faut pas être triste parce que tout va rentrer dans l'ordre, je le sais, je le sens.
1: Vous êtes sûr?
0: Alors, on regarde.
1: Oui. Alors, pour elle... Alors,
0: pensez à la question et le stop quand vous le désirez.
1: Stop, s'il vous plaît.
0: Alors, qu'est-ce qu'on me dit pour vous? Alors, là, j'ai la carte déjà du maître qui est sortie. Hein, et... on me dit qu'il est attaché quand même à son passé, d'accord? Il est allé à l'intérieur de lui pour s'excuser, parce qu'il a compris qu'il a fauté, d'accord?
1: Oui.
0: Ouais. Tout, comme on me dit, il y a quelque chose qui va se passer, il y a un voyage, une sortie... qu'ils vont faire et ils vont vraiment vraiment se retrouver les deux. Il y a la carte du partage et il y a la carte des amoureux qui est présent dans le tirage.
1: Ok. D'accord. Ok, ça d'accord. Mais elle me pose la question, c'est bien s'il va rester à la maison. Voilà.
0: Moi je vous dis la oui. Première... Moi je vous dis un grand oui.
1: Un grand oui.
0: Il veut partager sa vie avec elle. Regardez, il y a la carte de l'existence. L'existence, c'est la vie.
1: D'accord, mais vraiment... c'est pas avec l'autre.
0: Non.
1: Il a coupé avec.
0: Ah, oui.
1: Avec moi. D'accord. Pourquoi elle est dans les doutes? C'est fou.
0: Ben, c'est normal quand on a été trompé d'être dans le doute.
1: Non, pour elle, ça a été un choc terrible. Elle a perdu dans tout cas 7 ou 8 kilos. Elle était maigre déjà parce qu'elle est grande.
0: Ouais.
1: Mais là, elle me fait peur et je l'ai dit d'aller faire un check-up.
0: Ouais.
1: Parce que

0: vie cette fois.
1: Ah,
0: Il n'y aura plus de
1: horrible.
0: tromperie. Vu que dans le jeu, il y avait la carte de l'existence, l'amour et l'existence. Il y avait la carte de l'amour et de l'existence. Donc l'existence,
1: OK.
0: ça veut dire la vie. C'est mon amour pour la vie.
1: OK. D'accord. Et puis, alors, bon, on peut regarder sur lui, comment il va.
0: Oui, bien sûr. Alors, vous
1: Alors,
0: pensez à
1: lui.
0: lui, pensez à lui, et puis un stop quand vous le désirez.
1: Alors, je pose avec ces questions-là des doutes de
0: Oui,
1: ma fille. Est-ce qu'il
0: oui.
1: va rester? Il va être honnête et dire la vérité sur tout ce qui... Stop.
0: Merci.
1: Merci à vous.
0: Alors, je crois qu'il a compris la leçon, hein. C'est la fin d'un
1: D'accord.
0: mauvais chapitre, d'un mauvais moment. Il recommence à revivre. C'est comme je vous disais tout à l'heure, hein.
1: Oui.
0: Il a compris son erreur. Il y a la carte de la compréhension. Il a compris qu'il a fauté.
1: Je veux bien y croire, mais bon, il y a des hommes qui recommencent, hein. Je ne sais
0: Alors
1: pas.
0: moi, je vous dis non.
1: Moi,
0: Ils se sont trop...
1: je le voyais comme
0: Regardez,
1: quelqu'un de
0: il
1: honnête.
0: y a la carte de la culpabilité. Ils se sentent coupables, fautifs, coupables.
1: OK.
0: D'accord?
1: D'accord.
0: Et
1: Oui.
0: là, on voit bien qu'il a envie de revenir totalement. Il y a la totalité. Il revient.
1: D'accord.
0: C'est comme je vous ai dit, hein. C'est comme je vous ai
1: Oui.
0: dit. Dans l'autre tirage, ils disent la même chose. C'est qu'il a vraiment envie de se faire pardonner du geste qu'il a commis et puis de revenir avec la femme de sa vie, au fait.
1: D'accord. Voilà. D'accord. Bon, alors, je veux lui transmettre ça.
0: Mais
1: Et
0: oui.
1: puis, est-ce qu'ils vont passer des vacances ensemble avec les enfants? Ça, ce serait très important.
0: Alors, pensez à la question et un stop quand vous le désirez.
1: Alors, est-ce que Andrea et papa Stop.
0: Alors, qu'est-ce qu'on me dit pour les vacances? Alors, c'est dans pas longtemps, hein, qu'ils vont partir là.
1: Je sais pas. Elle vient de faire un week-end avec lui. Elle dit que tout
0: Oui.
1: s'est très bien passé.
0: Ouais.
1: Seule, c'est
0: Mais là,
1: moi
0: il
1: qui
0: y a
1: ai
0: que
1: gardé
0: les
1: les
0: enfants.
1: enfants. Oui, je me suis
0: Mais
1: occupée d'eux, de leur... Oui.
0: là, il y a quelque chose qui est prévu dans pas longtemps. Un voyage qui va rassembler tout le monde et qui va servir aussi quelque part de guérison
1: D'accord.
0: à cette trahison. Il y a des tout va bien se passer. Elle
1: D'accord,
0: peut reprendre
1: peut-être.
0: confiance. Il y a la carte de la confiance dans le jeu.
1: Ah, c'est ce qu'elle a besoin.
0: Mais oui.
1: OK.
0: Mais oui, de reprendre confiance dans son couple. Et là, je crois que elle peut reprendre confiance dans son couple.
1: D'accord. D'accord. Bon, je sais pas quoi poser comme question, alors. OK, d'accord. Vous avez été très clair dans ce que... Vous les mettez sur la lumière, là,
0: Oui, la flamme violette.
1: pour les protéger, parce que c'est...
0: Alors, je
1: Voilà.
0: mets juste 26. Alors, 15.
1: Oui. Et puis

0: L'autre 30, lui, CP. Ma fille, CP, et lui, CA.
1: Voilà. Oui. Voilà.
0: Le reste, on pense plus à ça.
1: Voilà. C'était un mauvais chapitre qu'il faut vite, vite, vite, vite, vite effacer.
0: Oui, bon, ben, vous savez, ça a été un choc, hein.
1: Mais
0: Bon.
1: oui, et reprendre confiance, c'est dur. Je le comprends. Je le
0: La pauvre.
1: comprends. Mais ça va aller. Au
0: Alors.
1: fil du temps, au fil des jours, elle verra qu'elle peut avoir confiance.
0: D'accord. Ah, que Dieu vous entende aussi.
1: Eh oui.
0: Pour moi,
1: Oui.
0: moi, c'est sur mes finances. J'ai effectivement reçu une petite quantité de ce que je vous avais
1: Oui.
0: dit la dernière fois.
1: Oui.
0: Et puis, j'ai appelé, mais il paraît qu'il faut que j'écrive à Verne pour voir s'il y a d'autres argent qui peut être égaré. C'est par rapport à ma retraite.
1: Oui.
0: Alors, est-ce que, voilà, il y aura encore quelque chose? Je ne sais pas. Alors là, c'est le
1: On
0: flou complet.
1: regarde. On regarde.
0: Voilà.
1: Alors, pensez à la question et de nouveau le stop quand vous le désirez.
0: Alors, stop.
1: Alors, au niveau de vos finances cette fois, il y a encore quelque chose qui va arriver, hein?
0: Mais je dois faire des papiers pour ça, donc voilà,
1: Alors, je
0: papier.
1: regarde. Apparemment, oui. Apparemment, vous
0: Ah.
1: avez raison. Il y a une signature, c'est ce qu'ils demandent. En tout cas, une signature.
0: Ok.
1: Et il y a encore quelque chose qui va arriver. Et c'est pas une petite somme, c'est plutôt une grande somme qui va arriver. Et ça va bien pouvoir vous aider.
0: D'accord. Ok. D'accord. Alors, je vais faire tout ça et puis on verra.
1: Ben oui.
0: Voilà. Merci beaucoup. Et
1: Toujours
0: puis,
1: avec
0: vous avez...
1: plaisir.
0: Merci beaucoup, vraiment. Vous me
1: Avec
0: soulagez.
1: plaisir.
0: Et puis, vous avez... C'est une allergie alors que ça vous est arrivé. Une petite allergie.
1: Que j'ai moi?
0: Oui.
1: Ah
0: Au
1: non, c'est
0: visage.
1: pas une
0: Non, mais là.
1: allergie. J'ai sur le visage, je sais pas si vous arrivez à voir, mais mon visage, il brille ce soir.
0: Il
1: Il est tout
0: brille,
1: brillant.
0: oui. Il est... Ah, ok, d'accord. Oui. Ah,
1: Alors,
0: vous
1: si
0: avez
1: mon
0: mis des choses.
1: visage, il brille ce soir, c'est
0: Ah,
1: pas parce que j'ai dû courir et puis j'ai transpiré. Absolument
0: ouais.
1: pas. C'est parce que
0: Même
1: j'ai
0: pas en coup de
1: ouvert
0: soleil.
1: une petite boîte,
0: Oui.
1: vous savez, avec les petits
0: Oui.
1: machins qui brillent, qu'on
0: Ah,
1: met avec le maquillage.
0: oui.
1: Et
0: Oui.
1: j'ai ouvert la boîte
0: Ah.
1: à l'envers.
0: Ah,
1: Donc la
0: voilà.
1: boîte, elle a fait pfiou, et j'en ai ramassé partout. J'en ai les bras, j'en ai partout.
0: Ah, mais vous êtes brillante au moins. De
1: Voilà,
0: toute
1: je
0: façon,
1: brille
0: vous êtes
1: de mille feux.
0: brillante. C'est merveilleux. C'est très joli d'ailleurs. On dirait que
1: Je
0: vous
1: brille de
0: avez
1: mille
0: été au
1: feux ce
0: soleil.
1: soir.
0: Non, mais à l'écran, on dirait que vous avez été au soleil et puis que vous êtes rentrée toute bronzée. Voilà.
1: Ah, vous êtes gentil,
0: C'est
1: merci.
0: ça. Oui, non, mais c'est ce que ça fait. Je dis, elle est partie en vacances et puis elle est bronzée.
1: Oh,
0: Mais
1: absolument pas.
0: avec un petit coup de soleil. Non, bronzé, non, vous avez l'air bronzé de vacances. Voilà.
1: Ah ben tant mieux, alors si ça fait cet effet-là, je suis contente.
0: À moi, dans ma télévision, à l'écran, c'est ce que je vois. Je dis, bon, elle est partie en vacances et puis elle a pris du bon soleil, quoi.
1: Ben, j'ai
0: C'est
1: encore
0: tout.
1: pas eu de vacances, non, je me suis pas arrêtée encore.
0: Alors, vous méritez aussi, hein? Merci
1: C'est
0: beaucoup.
1: avec
0: Juste,
1: plaisir.
0: Qu'est-ce qu'il y a comme jeu que pour la voilà pour le chemin de vie, je sais pas.
1: Pour... Alors, il y a comme jeu pour pouvoir vous aider, il y a peut-être les missions de vie, ou bien j'ai l'oracle de cette énergie, ou bien j'ai mon oracle à moi aussi, qui est
0: le vôtre. Alors. Oui, votre oracle.
1: Alors, je prends le mien.
0: Oui, oui.
1: Alors, je le mien. À la recherche de ma lumière intérieure. Bon, j'espère trouver un jour une maison d'édition qui serait d'accord de me l'éditer, celui-là.
0: Ah, alors...
1: Parce qu'il n'est encore pas édité, il est encore en brouillon. C'est encore un petit brouillon.
0: Ok, mais bon, il est à vous, vous le connaissez bien.
1: Oui, c'est...
0: Et puis, voilà.
1: Je ne suis pas la seule. Hein. J'ai aussi une amie qui est peintre, qui fait du puring, ça s'appelle. Le puring, c'est une sorte de peinture quand on peint, où on est aussi en canalisation avec en haut. On se connecte avec en haut et en même temps on peint. Ça s'appelle
0: oui,
1: puring.
0: Comme l'écriture automatique.
1: Exactement. Alors, c'est elle qui a fait, si vous voulez, le côté image de mon oracle. Et le côté message, c'est moi qui me suis connectée avec en haut et puis qui ai demandé les messages pour vous.
0: D'accord. Okay.
1: Donc, ce qui donne un petit oracle... où j'ai fait, il y a 44 cartes. Voilà, ça c'est le brouillon.
0: Non, mais il est merveilleux.
1: Et puis
0: écoutez,
1: là,
0: c'est bien, mais moi, je pense que vous, d'ici à quelque temps, vous allez avoir une maison qui va vous contacter.
1: Oh, vous êtes chou, merci.
0: Ah, si, parce que... c'est très... Vous êtes quelqu'un de... Comment dire? Moi, je sais pas envoyer. Quelqu'un de très prenant, très, très vrai.
1: Merci. Merci beaucoup.
0: Très juste dans beaucoup de choses.
1: Merci.
0: Alors, j'ai aucun doute.
1: Merci. Merci beaucoup.
0: Vous allez recevoir un message d'une maison d'édition. Et quand vous aurez l'oracle, je vous l'achète.
1: Merci.
0: Je m'y mets parce que j'adore ça.
1: Merci beaucoup. Alors, je vais prendre mon oracle, je vais déposer les cartes les unes après les autres et quand vous le désirez, un stop.
0: Un seul ?
1: Un stop, oui.

0: Stop.
1: Vous avez dit stop?
0: Oui, stop.
1: Alors, regardez la belle carte qui est sortie pour vous.
0: Wow, Dieu sait.
1: On peut la prendre dans n'importe quel sens, c'est super beau.
0: Oh, c'est magnifique. Oh, c'est magnifique.
1: On dirait peut-être un arbre, une racine d'arbre,
0: un tronc d'arbre,
1: je sais pas. Un tronc d'arbre, je ne sais pas. Ou un chemin aussi. Rivière. Un chemin, ça peut... Ça peut faire penser aussi à un chemin.
0: Les couleurs, bon, c'est dans le... Ah oui, c'est des couleurs de la vie. C'est l'orange et voilà.
1: Okay. Alors ça, c'est votre message à vous. Je vous le lis. Hein.
0: Oui.
1: Je célèbre mes succès et apprends de mes échecs. Je célèbre mes succès et j'apprends de mes échecs.
0: Oui.
1: Ça, c'est le message qui est sorti pour vous. Je vais vous en montrer d'autres, comme ça vous voyez un petit peu. Voilà un deuxième. Ça, on dirait un peu de la pluie. Ça me fait penser à la pluie.
0: Oui, aussi, à moi.
1: Hein? On dirait un peu de la pluie.
0: Oui, c'est
1: et pourtant, le message, il est tout autre. Le message, c'est « J'attire des relations équilibrées ». Alors, c'est peut-être gens, le monde, la foule. Mm-hmm. « J'attire des relations équilibrées ». Là, il y en a un autre.
0: Oui.
1: Je vais le mettre dans l'autre sens. Voilà. Ça, c'est dans les verres.
0: Ah, c'est très
1: cette
0: bon
1: fois-ci.
0: Aussi.
1: Et le message qui va avec la carte est le suivant. Aujourd'hui, je réussis. Demain, je réussirai. Et chaque jour, je réussis.
0: Ok. Très
1: là, il y en a un autre aussi que je peux vous montrer. Je prends quelques-uns comme ça, un petit peu, hein, que vous puissiez voir un petit peu ce que ça donne.
0: Oui, non, mais c'est très beau. J'aime beaucoup la peinture, elle est magnifique. Ça donne des images aussi. Hein.
1: Oui, regardez, on dirait qu'il y a un ange au milieu.
0: Oui. Très beau. Magnifique.
1: Bon. Voilà, il y a plein de petites couleurs comme ça. Ça, c'est joli aussi. Là. J'aime bien.
0: Oui. C'est très beau. Très, très beau.
1: Ah. Oh là. Donc voilà, il y a 44 cartes qui sont faites comme ça, avec sur chacune un petit message.
0: Voilà. Oui. Ok. Alors, je pense que dans peu de temps, vous allez éditer tout ça. Et après, voilà. Ça va faire son petit chemin.
1: Mais oui.
0: D'accord. vous nous dites pour que quand on le saura, de toute façon.
1: Mais oui.
0: Parce que ça vient de vous. Et puis pour moi, ça a toute une consistance. Je ne sais pas comment dire.
1: Merci beaucoup.
0: Christelle, merci beaucoup. Alors,
1: merci
0: j'ai aucun souci à me faire pour ce...
1: Non, ne vous inquiétez pas, tout va rentrer dans l'ordre.
0: Ok. Merci Christelle, merci beaucoup.
1: Avec grand plaisir. Et prenez soin de vous.
0: Ah oui. Je fais tout ce que je peux, quoi. Mais
1: c'est
0: bon,
1: bien.
0: Avec Sam, je suis très proche de mes enfants et chaque fois qu'il y a
1: normal.
0: Des bouleversements, je suis très très proche, vous savez, ça, là, peut-être. Il y a des gens qui ont un autre style de vie, mais voilà, c'est comme ça.
1: Mais oui, c'est comme ça.
0: C'est comme ça, il manque à moi aussi, on n'a pas beaucoup. Voilà. Merci beaucoup. Et puis, que Dieu vous garde. Et puis, prenez des vacances aussi. Vous en avez besoin.
1: Oui. Ouais, merci.
0: Bronzée comme vous êtes, je dis, elle est partie en vacances.
1: Et non, je ne cours pas eu. Au mois de juin. Au mois de juin, j'aurai une semaine.
0: Très bien. Très bien. Très bien. Alors, je vous souhaite le meilleur. Je vous souhaite un bon repos et des bonnes vacances.
1: Merci puis, pour vous bientôt. Aussi. À bientôt.
0: À bientôt. À bientôt. Très sincère de ma part. Au revoir. Merci.
1: Merci. Au revoir. Au revoir. 0-901-901-993, vous composez le chiffre 1 et vous serez en ma présence. Le 2, plus le code PIN du consultant, de la consultante avec lequel vous aimeriez avoir une consultation. Ou alors le chiffre 3 qui, lui, vous aiguillera vers le ou la consultante qu'il vous faudra sur le moment. Et si je vous disais que sur le moment, on va s'accorder notre première page de publicité, je me réjouis de vous retrouver juste après. À tout de suite.

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0: revoici, nous revoilà l'équipe formidable qui est présente pour vous à chaque instant, hein, ne l'oubliez pas. Hein. Même, je ne sais pas si vous le savez déjà ou si vous ne le savez pas, sachez que cette émission de ce soir, eh bien, vous pouvez la revisualiser le lendemain, chaque soir, de 20h à 22h, vous avez votre émission. Et le lendemain, vous pouvez revoir la même émission entre midi et 14h. Et lors de cette rediffusion, eh bien, sachez qu'au bas de l'écran, vous allez retrouver des consultants et des consultantes, mais ce ne sera peut-être pas les mêmes que ce soir, puisque vous allez retrouver les consultants et les consultantes qui seront connectés entre midi et 14h, que vous allez pouvoir visualiser lors de cette rediffusion. Donc ça, c'est un petit plus aussi pour vous. Comme ça, vous avez en direct les consultants et consultantes qui seront connectés demain entre midi et 14h. Juste pour vous aider à avancer sur vos chemins de vie. Donc n'hésitez pas à faire appel à cette équipe, hein, parce que c'est vraiment une équipe au grand cœur, comme je le dis. Une équipe qui travaille avec le cœur. Et oui, pour pouvoir vous aiguiller sur vos chemins de vie. Donc, n'hésitez pas. Alors, pour moi, ce que je ne vais pas hésiter à faire là tout de suite, c'est à commencer avec mes thèmes. Mais oui, je vous ai préparé plein de jolis thèmes ce soir. Et le premier thème que j'ai envie d'aborder avec vous ce soir, c'est « Qu'est-ce qui vous fait grossir ?» Eh oui, on se pose tous et toutes cette même question. Combien de femmes ne s'aiment pas à cause de quelques kilos en trop? Combien? On est toutes pareilles, toutes. Alors, qu'est-ce qui vous fait grossir? Ce qui vous fait grossir, c'est le manque d'amour. Ce qui vous fait grossir, c'est d'avoir besoin de remplir un vide, combler un manque. Ce qui vous fait grossir, c'est la peur de vous sentir abandonné. Ce qui vous fait grossir, c'est la peur d'être séparé de ceux que vous aimez. Ce qui vous fait grossir, c'est d'être rejeté. Ce qui vous fait grossir, c'est d'être trahi. Ce qui vous fait grossir, c'est d'être humilié, dévalorisé. Ce qui vous fait grossir, c'est de ressentir autant d'injustice, de souffrance. Ce qui vous fait grossir, c'est la réponse à certains états émotionnels, tels que le stress, l'anxiété, la peur. Ce qui fait grossir, c'est d'être obligé de vous construire une barrière de sécurité pour vous protéger de certaines agressions extérieures, vous faisant souffrir, ou toute autre chose liée à vos difficultés et blessures émotionnelles. Ce qui vous fait grossir, c'est de ne pas arriver à vous aimer, à vous accepter tel que vous êtes. Ce qui vous fait grossir, c'est de ne pas arriver à lâcher prise, à être guéri de tout cela. Vous perdrez du poids lorsque vous consoliderez votre enfant intérieur, celui qui a mémorisé toutes ses souffrances et toutes ses douleurs. Consolez-le de tout votre cœur. Sécurisez-le et dites-lui de ne plus avoir peur. Apaisez-le tout en douceur. Donnez-lui tout l'amour qu'il attend. Rassurez-le sur tous les points dont il a besoin. Expliquez-lui que le passé appartient au passé et qu'il peut désormais, sans crainte, avancer. Vos kilos de trop disparaîtront lorsque vous libérez vos kilos psycho-émotionnels. Et oui, la plupart du temps, ce n'est que cela. Ce n'est que cela. On prend du poids par nos émotions. Ce n'est pas le fait qu'on mange, qu'on grignote, etc. Absolument pas. Absolument pas. On peut grossir de tristesse. On peut grossir de peur. Et oui. Tout ça, c'est pas le fait de manger, de grignoter. Non, absolument pas. C'est pas ça du tout. Parce que les personnes qui grossissent émotionnellement, comme moi, j'en fais partie, hein, je fais partie de ces personnes, j'ai pas honte de le dire, hein, j'ai eu dans ma vie un chemin pas facile à traverser et j'ai passé par un mari qui est devenu alcoolique, etc. Et ce chemin que j'ai dû traverser m'a fait grossir, oui. Les personnes qui m'ont connue avant, ben, j'étais beaucoup plus fine, j'étais. Voilà, et puis malheureusement, je gardais à l'intérieur de moi des choses que je n'osais pas extérioriser. Et voilà, j'ai encore là, sur mon chemin, des choses à me permettre d'extérioriser. Moi, ben, je le ferai au moment voulu. Voilà. Pour l'instant, je m'accepte tel que je suis. Voilà, et les autres, s'ils m'acceptent pas tel que je suis, ma foi, tant pis, hein, c'est pas grave. Moi, je m'accepte très bien comme je suis. Et puis un beau jour, ben, je sais que mes kilos vont fondre parce que je l'ai déjà eu, j'ai déjà perdu. Et puis j'ai repris parce que j'ai eu de nouveau sur mon chemin des épreuves à traverser. Mais voilà, c'est chaque fois qu'il y a une épreuve qui vient, je mange cette épreuve. Donc je comprends que chez certaines personnes, eh bien, ils aient aussi cette difficulté-là, c'est des kilos émotionnels. Mais là, tout de suite, on a un appel. Bonsoir et bienvenue.
1: Bonsoir Christelle, comment allez-vous?
0: Mais je vais bien et vous-même?
1: Impeccable. Depuis le
0: Extra.
1: temps que je vous ai vu là, ça fait longtemps, il faut qu'on se revoie.
0: Mais avec grand, grand plaisir, vraiment.
1: Ouais. Alors, j'ai une question, Christelle. J'aimerais savoir mes
0: Oui.
1: énergies, comment ça va, s'il vous plaît.
0: Ok, on va regarder, on va penser à vous. Alors,
1: Merci.
0: avec plaisir. Pensez à la question de vos énergies et quand vous le désirez, un stop.
1: Stop, Cristal.
0: Merci.
1: Merci
0: Alors,
1: à
0: au
1: vous.
0: niveau de vos énergies, qu'est-ce qui se passe en ce moment? Il y a une petite baisse énergétique là chez vous?
1: C'est le quotidien, quoi. C'est,
0: Il y a de
1: comment
0: la
1: on dit,
0: fatigue surtout.
1: travail, dodo, dodo, travail.
0: Mais il y a de la fatigue, il y a besoin de vacances là.
1: Oui, tout à fait, ouais.
0: Il y a besoin de vacances, il y a beaucoup de fatigue là. Et vous le savez, c'est ce
1: Ouais,
0: que
1: mais
0: le
1: c'est une fatigue
0: tirage me
1: plutôt
0: dit.
1: peut-être mentale. C'est peut-être une fatigue mentale, quoi.
0: Oui, tout à fait, vous avez entièrement raison. Il y a une fatigue mentale, oui, mais physique aussi. Il y a besoin de repos, là, on me le dit, hein. Il faut que vous
1: D'accord,
0: écoutiez
1: ok.
0: votre corps. Besoin de
1: Ça
0: repos.
1: sera fait.
0: Hein? Besoin de repos.
1: Ça sera fait, ça
0: D'accord?
1: sera fait.
0: Super.
1: Oh ouais, et à part ça.
0: À part ça, il n'y a rien de dramatique sur votre chemin des énergies.
1: Rien de dramatique. Bon, bah c'est déjà pas mal, c'est une bonne nouvelle.
0: Exactement.
1: Ouais. Sinon, dans un autre aspect, disons l'aspect financier, est-ce qu'il y a quelque
0: Financière?
1: chose qui va se passer? Oui.
0: Alors, on va poser la question cette fois au niveau de vos finances. Pensez à vos finances et de nouveau le stop quand vous le désirez.
1: Stop.
0: Alors, financier, qu'est-ce qui se passe du côté des finances? Alors, déjà, on me dit que vous gérez bien. Hein? Il y a quelque chose. Oh! Est-ce que quelque part vous avez l'habitude de gratter, de jouer, de faire quelque chose là de ce côté-là?
1: Oui.
0: Ah.
1: Je gratte de temps en temps et je joue tout le temps. Voilà, je suis pas un joueur accro,
0: D'accord.
1: mais je joue
0: Vous
1: au
0: jouez régulièrement.
1: jeu régulièrement, oui.
0: Alors, le jeu pour apporter sa chandelle, je crois, hein?
1: Ah ben j'espère. Je
0: Il y a la
1: viendrai vous
0: carte.
1: trouver.
0: Ah, mais avec grand plaisir. Il y a la carte la plus forte
1: Je
0: en
1: viens d'ailleurs rendre vous dire
0: positivité.
1: bonjour.
0: Il y a la carte la plus forte en positivité. Donc, il y a gain
1: Waouh.
0: possible pour vous.
1: Oh, bah, ça
0: D'accord?
1: serait super. Ça serait super. Merci.
0: Mais c'est pas moi, c'est écrit.
1: Bon, voilà. Ok, on n'a plus qu'à attendre.
0: Voilà.
1: C'est pour bientôt, quoi.
0: Oui.
1: Ok, parfait. Voilà. Donc, le sujet de mon chez moi, c'est tout bon. On va passer à la première personne, hein, qui
0: Oui.
1: j'ai mentionné.
0: Oui.
1: Vous la voyez faire quoi dans le futur?
0: Alors, on va regarder ça. Pensez à cette personne.
1: Oui.
0: Et un stop quand vous le désirez.
1: Stop.
0: Alors, on va regarder ce que ça donne. Il y a un grand changement qui va arriver sur son chemin.
1: Positif ou négatif?
0: Alors, positif, il y a un ensemble de personnes là autour d'elle. Ces personnes vont justement l'aider ou la guider, je ne sais pas exactement, ou l'aider ou la guider sur son chemin existentiel à trouver sa voie, à sortir, parce qu'elle est actuellement comme dans une sorte de brouillard, elle ne sait pas quel destin, quelle destinée elle a envie. Et
1: C'est
0: là, on
1: juste.
0: me montre bien qu'il y a un groupe de personnes qui va l'aider à lui montrer le chemin, au fait. Et c'est quelque chose qu'elle
1: Un
0: aimera
1: couple.
0: faire. Un couple, oui. Et c'est quelque chose qu'elle aimera faire qui va lui permettre comment,
1: Choisir son chemin.
0: de grader, non, parce qu'elle aura un poste à responsabilité, au fait. Elle va
1: OK.
0: réussir à obtenir un poste à responsabilité, un haut poste, grâce au
1: OK.
0: chemin qu'elle va choisir, au chemin vers lequel on va la guider. Elle
1: OK.
0: aura un poste à responsabilité.
1: Ouais. À la fin de
0: Et
1: ses
0: ça,
1: études, quoi.
0: oui, à la fin de ses études, exactement. Un grand poste à
1: Donc ça sera...
0: responsabilité. Et ça lui plaira. C'est quelque chose qu'elle aime et qu'elle aimera, qui lui apportera justement confiance en elle et plénitude. Il y a la carte, regardez, il y a la carte de la confiance et de la plénitude qui est sur son chemin.
1: Vous pensez que c'est au niveau de la justice, un truc comme ça?
0: Oui, tout à fait. Tout à fait. Ouais.
1: Donc,
0: C'est quelque chose.
1: si je comprends bien, son année, il va être positif, quoi.
0: Oui. Ouais.
1: Ok, super alors.
0: Et son chemin va être positif surtout. Chemin professionnel
1: Ouais.
0: va être très très positif, puisqu'elle va réussir dans quelque chose qu'elle aime, quelque chose, comme vous le dites, dans la justice, quelque chose de juste et quelque chose où elle va grader, où elle aura un poste à responsabilité.
1: Ok. Donc une fois qu'il a fini ses études,
0: Oui.
1: il aura tout de suite un poste comme ça,
0: Oui.
1: à responsabilité.
0: À
1: Ben disons.
0: responsabilité.
1: Il aura des autres études, certainement.
0: Alors, il y a, oui, mais sur son chemin professionnel, il
1: Qui va
0: arrivera
1: le
0: à
1: conduire à ça.
0: obtenir un poste à responsabilité et quelque chose qu'il aime.
1: Ok.
0: D'accord?
1: Ok. D'accord. Et puis est-ce que vous voyez quelqu'un autour de lui, un copain, copine, là, quelque chose?
0: Alors, on va
1: une
0: regarder
1: copine,
0: ça.
1: vous auriez une copine qui...
0: Au niveau sentimental, cette fois.
1: Ouais. Qui
0: Alors,
1: va arriver?
0: On va regarder au niveau sentimental, cette fois-ci. Alors, pensez à la question et le stop quand vous le désirez.
1: Stop.
0: Alors, sur son chemin sentimental. Alors, il y a des possibilités qui vont arriver, oui. Des possibilités, hein. Il y aura un choix.
1: Ouais.
0: Il y aura un choix. Faut qu'il garde confiance en son choix, mais il y a quelque chose qui sera très bien au niveau sentimental. Oui, se sentira bien aussi. La première personne qui arrivera, ce ne sera pas tout de suite la bonne. Malheureusement, il y aura un passage un peu à vide là. Mais la deuxième personne qui arrivera sur son chemin sentimental, eh bien cette fois, la deuxième personne, ça sera la bonne.
1: Ok.
0: Ça sera la bonne personne.
1: D'accord. Bon, bah, c'est pas mal. C'est pas mal. Ok, bah, c'est super. C'est super tout ça, c'est magnifique. Je vous remercie.
0: Avec plaisir.
1: Pour la deuxième personne,
0: oui.
1: J'aimerais savoir ses énergies, s'il vous plaît.
0: Oui, d'accord. Alors, on va penser à cette personne et un stop quand vous le désirez.
1: Stop.
0: Alors, cette fois, pour la deuxième personne. Alors, qu'est-ce qui s'est passé là sur ce chemin des énergies? Il y a eu des douleurs. Qu'est-ce qui se passe là? Une douleur par rapport à quelque chose du passé. Est-ce que ça vous parle?
1: Oui, oui, oui, bien sûr.
0: Il y a une douleur par rapport à quelque chose du passé qui a de la peine à partir. Cette douleur, elle a de la peine à partir.
1: Et qu'est-ce qu'on peut faire pour l'aider?
0: Alors, là, ce que je remarque, cette douleur du passé, elle va s'estomper au fil du temps, parce qu'on voit quand même qu'il y a la carte de la guérison qui sort sur son chemin. Il va pouvoir guérir de cette douleur du passé. Qu'est-ce qu'on peut faire pour l'aider? Ça, c'est une bonne question. Parce qu'il se sent un peu exclu, il se sent un peu seul dans cette situation. Hein.
1: Oui, je pense que c'est ça aussi, beaucoup, ouais.
0: Ouais. Il y a la carte de la solitude, il se sent un peu prisonnier de la situation et seul.
1: Ouais.
0: Il y a beaucoup d'amour à lui donner. C'est beaucoup d'amour, voilà, d'amour et de partage. Et puis, ça réussira à partir. Cette douleur, elle réussira à partir.
1: Est-ce que lui, il serait prêt à franchir ce pas, en fait,
0: d'accepter... Moi, je vous dis oui.
1: D'accord.
0: C'est le moment.
1: D'accord. Et comment vous voyez la suite, comment vous... Enfin, si on peut savoir...
0: Je
1: son
0: regarde.
1: Couple et puis... Ouais, on regarde déjà ça, ouais.
0: Alors, je reprends le jeu. Pensez à la question et de nouveau un stop quand vous le désirez.
1: Stop.
0: Ah, c'est beau. Merci là-haut. J'aime beaucoup quand on me donne des messages comme ça. Je remercie toujours. Alors, grand changement dans le positif. Il a la carte la plus forte en positivité en plus.
1: Waouh. Super, alors. Donc ça va bien réussir.
0: Oui.
1: Bon, j'espère pour lui, quoi.
0: Oui, ça va
1: J'espère que
0: aller.
1: ça sera une bonne chose. Ça va aller.
0: Oui.
1: Ok.
0: Je suis confiante. Je suis confiante là.
1: Bon, bah, que des bonnes nouvelles alors. Il va rester avec, quoi.
0: Oui.
1: Ok. C'est déjà pas mal, ça. Il n'y a rien de négatif autour, hein.
0: Il n'y a rien de négatif, non.
1: Ok. Bon, bah, super. Christa, si j'ose vous demander, je voulais juste poser une question sur une autre personne que j'ai pas dit à l'antenne, là.
0: Oui, donnez-moi juste la première lettre du prénom.
1: D.
0: D, comme
1: Et
0: Daniel,
1: puis,
0: hein, c'est
1: il
0: ça?
1: est... Et puis, 18 du 1, 65.
0: 18-01-65, ok.
1: J'aimerais savoir au niveau santé.
0: Oui.
1: Son
0: Énergie.
1: couple.
0: Alors, un stop quand vous le désirez.
1: Oui. Stop.
0: Alors, grand changement. Dans quelque chose, il peut se projeter. Alors, ce qu'on me dit dans son jeu, il y a la carte du changement. Hein? Il y a la carte de quelque chose qui rêve, qui désire.
1: OK.
0: D'accord? Qui peut se projeter dans cette situation et que c'est positif pour lui.
1: D'accord. Au niveau du
0: D'accord.
1: couple, est-ce que ça tient?
0: Oui.
1: Ça va tenir,
0: Ça
1: ça
0: va
1: va pas
0: tenir.
1: lâcher.
0: Non, moi je vois pas lâcher.
1: Ok, ça va s'améliorer, j'espère.
0: Alors,

0: Moi, je vous dis, il y a la carte de l'ajournement dans le couple. Ça veut dire qu'il y a eu comme un espèce de petit break de quelque chose qui, voilà, qui n'a pas été peut-être digéré ou mal dit ou mal compris. Enfin, il peut y avoir beaucoup de possibilités. Mais c'est un couple solide, a beaucoup de partage. Hein. Donc, c'est un couple solide. Ils peuvent se projeter dans ce couple. Vraiment. D'accord?
1: Bon, bah c'est... Voilà, ce qu'on voit, c'est loin de là, mais bon.
0: Ben
1: Moi,
0: oui, ben.
1: j'étais convaincu que c'était la rupture, là, bientôt.
0: Ben moi, je vous dis non. Moi, je vous dis non. Je vois pas
1: Ben,
0: la
1: tant mieux.
0: rupture. Il va y avoir explication, il va y avoir, voilà, il faut qu'il se confronte un petit peu, il faut qu'il se confronte dans un lieu neutre, pas que ce soit dans leur domicile ou dans la voiture ou etc., mais vraiment dans un lieu neutre, et puis ben, se dire les quatre vérités, les yeux dans les yeux, dire ce qui va et ce
1: Ils
0: qui
1: vont
0: va
1: passer ce
0: pas,
1: cap.
0: et ils vont passer le cap. Ils vont passer ce cap.
1: Et puis au niveau santé, Cristal, qu'est-ce que ça donne? Parce que on a l'impression que on sait pas s'il est malade, s'il est pas malade, parce qu'il fait des crises là.
0: On
1: Ou
0: va
1: bien s'il joue la
0: regarder ça.
1: comédie. Hein.
0: Au niveau énergétique, cette fois, dites-moi un stop quand vous le désirez.
1: Stop ça, le cristal.
0: Alors, c'est vrai qu'il y a quelque chose au niveau, je sais pas, une grande fatigue, un grand épuisement mental de ce côté.
1: Ouais, ça, je suis d'accord.
0: Un grand épuisement, hein, la carte de l'épuisement, mais c'est épuisement pas que physique, hein, c'est surtout mental, hein, au niveau mental, hein, qui a une énorme, énorme fatigue. Il a de la peine, c'est vrai qu'il a de la peine à reprendre confiance, mais il va passer le cap parce qu'il y a le cap de la projection, hein, la carte de la projection. Donc, il va pouvoir passer ce cap, pardon. Il y a quelque part aussi dans cette situation, parce qu'on est dans une question des énergies, hein, là, et on me parle bien au niveau de ces énergies qu'il y a possibilité d'une aide médicale de son côté pour que ça aille mieux, pour qu'il aille de nouveau vers quelque chose de mieux, qui se retrouve lui aussi. Il y a la carte de la
1: Un
0: guérison
1: psychologue.
0: qui sort. Oui, certainement.
1: Un psychologue.
0: Oui.
1: Mais
0: Et il y a.
1: disons au niveau santé, problème cancer ou autre,
0: Non.
1: y a rien qui sort.
0: Non. Non. Non, c'est surtout une surcharge mentale, hein, je dis clairement.
1: C'est ça qui lui fait avoir
0: Ouais.
1: des crises alors.
0: Ouais.
1: Bon bah. Alors, on a fait le tour. Ouais, juste demander pour ma maman. Je vous donne
0: Oui.
1: sa première lettre. C'est le M,
0: Oui.
1: 14, 14 du 12, 46.
0: Oui.
1: Au niveau santé, qu'est-ce que ça
0: Au
1: dit?
0: niveau des énergies, oui.
1: Oh, voilà, on
0: Ben,
1: va voir les énergies,
0: santé, on n'est pas des médecins, donc on va pas pouvoir parler
1: Ouais, je
0: santé.
1: comprends.
0: Mais au niveau énergétique, oui, on peut parler au niveau des énergies, oui. Alors, pensez à votre petite maman et un stop quand vous le désirez.
1: Stop.
0: Alors, bon, maman, elle a quelques douleurs dans les membres.
1: Oh oui, ouais. Elle arrive, comment dire,

0: Elle a très très mal aux jambes, quoi.
1: Oui, c'est ce qu'on me dit, hein, des douleurs dans les membres. Pour elle aussi, pour le moment, on voit qu'il y a une aide médicale, hein, ça peut être un physiothérapeute, un ergo, mais il y a une aide médicale qui est là-dedans et qui va lui permettre de remonter ses énergies. Hein. On voit que les énergies remontent. Il y a l'épanouissement personnel de votre maman qui sort. Donc, grand changement, bah, grâce justement à cette aide. Bon, je vous dis, ça peut être un physio comme un ergo, hein. Moi, on me dit personnel médical, c'est pas forcément un médecin. Ça peut être aussi de la médecine parallèle. Si votre maman fait, je sais pas moi, du Reiki ou du bol tibétain, toutes ces choses-là, toutes ces médecines parallèles, ça peut être une bonne aide, comme l'acupuncture aussi peut être une très bonne aide, hein, pour votre maman.
0: Moi, c'est bien savoir.
1: D'accord?
0: Et puis au niveau mental.
1: Alors, au niveau mental, bon, il y a aussi une fatigue, hein, chez votre maman de ce côté-là, parce qu'elle pense beaucoup. Ben, c'est une maman, et puis elle n'arrêtera pas de se faire du souci pour ses enfants. Mais sinon, ça va. De ce
0: Ça
1: côté-là,
0: va,
1: ça va.
0: ça tient le coup
1: Oui,
0: encore.
1: oui, oui, oui.
0: Parfait. Ah ouais, c'est bien alors. Bah, c'est tout bon, Cristal. Je vous remercie de tous
1: Mais je
0: ces
1: vous en prie,
0: informations.
1: avec
0: Ça m'a
1: plaisir.
0: fait énormément plaisir de discuter avec vous. Et puis,
1: Moi de
0: un de
1: même,
0: ces
1: moi
0: quatre,
1: de même.
0: on viendra vous trouver.
1: Avec plaisir, avec grand plaisir.
0: C'est gentil, une belle soirée à vous, à bientôt.
1: À vous aussi, prenez bien soin de vous.
0: Merci, pareillement, merci, au revoir.
1: Au revoir, au revoir. Et oui, et oui, et oui, et oui. Et bien là, je crois que on va s'autoriser notre deuxième page de publicité. Et puis juste après, ben, je reviendrai pour répondre à vos questions et pour les prochains thèmes, hein, qui vont suivre. Donc juste la petite page de publicité et on se retrouve juste après. À tout de suite.

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0: nous revoici, nous revoilà, l'équipe formidable qui est présente pour vous à chaque instant, hein, ne l'oubliez pas, même après 22h, hein, après 22h, vous avez la possibilité d'avoir encore des consultants et des consultantes connectées. Et oui, il vous suffit simplement d'aller sur notre site www.parlemodavenir.tv. Et là, vous aurez des consultants et consultantes connectés pour vous aider à avancer sur vos chemins de vie. Alors, je vais juste passer au thème suivant. Ah, et que vous sachiez, oui, je me connecterai pour vous à l'arrière. Eh bien, je serai connectée. Ce week-end, je vais pouvoir me connecter à partir de 19h environ. Je serai connectée pour vous, pour répondre à vos demandes aussi, parce que je sais que j'ai des demandes aussi à l'arrière et que j'étais peu présente à l'arrière et je m'en excuse. Hein, mais comme vous le savez, c'est vrai que là, ces temps, je suis, comme on dit, un peu proche aidante. Et j'ai de la peine à me connecter et à trouver des moments où je peux être juste présente pour pouvoir vous aider à avancer sur vos chemins de vie. Et là, eh bien, ce week-end, j'aurai la possibilité de pouvoir me connecter samedi à partir de 19h et dimanche. Je me connecterai aussi à partir de 19h pour pouvoir répondre à vos questions à l'arrière au code PIN 222. Voilà, comme ça, sachez que vous allez pouvoir gentiment me retrouver à l'arrière. Comme ça, je ne suis pas complètement absente pour les personnes qui ont besoin aussi de mes services à l'arrière. Donc voilà, que vous sachiez que ce week-end, vous allez pouvoir me poser toutes vos questions au code PIN 222. Voilà. Alors, on va parler maintenant du deuxième thème que j'avais envie de parler avec vous. On arrive à tromper notre cerveau. Et oui, comment tromper son cerveau? Eh bien, je vais vous donner une petite astuce pour tromper votre cerveau. Dès le réveil, dis-toi avec conviction que quelque chose d'extraordinaire va se produire aujourd'hui. Observe alors comment ta journée se transforme. En émettant cette pensée, ton cerveau se met directement en quête de preuves qu'il confirme. Tout à coup, tu réalises qu'un collègue t'a fait un compliment inattendu, que des inconnus te sourient dans la rue, ou qu'une nouvelle chanson te met de bonne humeur, les feux se mettent au vert sur ton passage. Et voilà qu'un ou qu'une amie perdue de vue t'écrit spontanément pour prendre de tes nouvelles. Le monde paraît soudain plus lumineux. Peut-être que nous n'avons pas le pouvoir de changer la réalité, mais nous avons celui de transformer notre façon de la voir. Donc, le matin, toujours commencer avec une pensée positive. Toujours. Ce matin, je passe une excellente journée, je passe une belle journée. Donc, dites-vous que quelque chose d'extraordinaire va arriver aujourd'hui. Eh bien, essayez. Essayez ce petit truc, cette petite astuce en vous réveillant le matin. Et dites-nous ce que cela peut arriver sur votre chemin. Mais là, nous avons un appel. Bonsoir et bienvenue.
1: Oui, bonsoir Christelle. Comment allez-vous?
0: Mais je vais bien et vous-même?
1: Mais oui, ça va bien. Mais oui, j'avais envie de faire un petit tour d'horizon avec vous.
0: C'est chaud.
1: Voilà.
0: Alors, dites-moi, que puis-je faire pour vous ce soir?
1: Alors, là, je vais faire un voyage

0: Paris qui vous attache à votre passé?
1: Bon, moi, j'aime beaucoup Paris.
0: D'accord.
1: J'aime beaucoup Paris.
0: Moi
1: C'est
0: aussi.
1: une ville que j'apprécie beaucoup.
0: Le vieux Paris, surtout, j'adore.
1: Oui,
0: Montmartre,
1: exactement.
0: c'est mon
1: Montmartre.
0: quartier préféré.
1: Voilà, Montmartre. Oui, ça c'est quelque chose. Et puis j'ai envie de voir la cathédrale aussi. Hein.
0: Ah oui, maintenant qu'elle est toute refaite.
1: Voilà. Alors,
0: Oh, ce sera un
1: ben,
0: très beau
1: je...
0: voyage et très positif. Il y a la carte la plus forte en positivité.
1: D'accord, eh ben, c'est très bien. Là, je pars avec un ami, mais c'est pas quelqu'un avec qui je vais construire moi, ma vie, mais voilà, c'est quelqu'un qui est là momentanément, avec qui je partage
0: Voilà.
1: des moments, vu
0: Mais c'est
1: que
0: très
1: ben,
0: bien,
1: on est les
0: très
1: deux.
0: bien, très bien, très bien.
1: Voilà. Il n'y a pas de prise de tête
0: Non,
1: et
0: non.
1: voilà, on sait où on en est, et puis c'est très bien.
0: Mais oui, très bien.
1: En or, est-ce que vous pensez qu'au niveau sentimental, il y aura quelque chose d'autre qui puisse venir ou qu'est-ce que vous sentez?
0: Alors, est-ce que par hasard vous pourriez me rappeler un petit peu plus tard? Parce que là, j'ai un double appel.
1: Ah oui, il n'y a pas de souci.
0: Vous
1: Oui,
0: êtes chaud.
1: d'accord.
0: Vous êtes chaud,
1: Voilà.
0: merci tout plein.
1: À plus tard. Merci
0: À plus tard,
1: beaucoup.
0: merci. Voilà. Allô, allô. Ah. Bonsoir et bienvenue.
2: Bonsoir, c'est Didier.
0: Mais bonsoir, comment allez-vous?
2: Mais ça va bien et vous?
0: Oui, je vais bien, merci. Que puis-je faire pour vous ce soir?
2: En fait, vous avez remarqué que la fumée blanche n'était pas pour moi.
0: Oh, trop joli, j'adore. J'adore.
2: Bon, moi j'y croyais. Non, mais c'est...
0: Je vous vois très mal à cette position-là, donc.
2: Oui. Oui, moi aussi. Bon. Trêve de plaisanterie. Écoutez, j'ai une question là. Avec le patron.
0: Oui.
2: Il s'absente souvent. Est-ce que c'est pour des problèmes de santé? Des
0: Alors, on
2: problèmes à
0: va
2: lui
0: regarder.
2: ou autre chose?
0: Alors, on va regarder tout ça. Pensez à votre question et le stop quand vous le désirez.
2: Top.
0: Alors, je crois que vous avez déjà tout compris, hein. Il y a la carte de la compréhension qui sort.
2: Bon, parce que je ne supportais plus donc. Hein. Il me fait des combines pas possibles et puis c'est tout moi qui dois reprendre par derrière.
0: Aïe, aïe, aïe, aïe, aïe, aïe, aïe, aïe, aïe.
2: Bon, j'ai
0: Bon,
2: même
0: bah,
2: réussi à
0: quelque
2: postuler
0: part.
2: ailleurs aujourd'hui. Comment?
0: J'ai pas
2: Comment?
0: compris, excusez-moi.
2: J'ai même réussi à postuler ailleurs, alors je ne sais pas ce que ça veut donner, on verra.
0: Mais non.
2: Ah oui, non, mais c'est... Oui. Mais vous savez, vous êtes dans un fauteuil, vous dirigez tout, et qui c'est qui doit reprendre derrière et puis s'excuser, ceci et puis ça, ben c'est moi. Non.
0: Aïe,
2: Ça va pas
0: aïe,
2: du
0: aïe,
2: tout.
0: aïe, aïe. Non, non, non.
2: Ça, c'est trop facile.
0: Non, c'est pas facile du tout. Mais par contre, j'ai toujours pour vous sur votre chemin la carte du succès en tant que dirigeant, hein.
2: Oui. Bah, je ne sais pas si ça sera là. Est-ce que ça sera là?
0: Alors, on va poser la question. Alors, je reprends le jeu, je brasse et de nouveau un stop quand vous le désirez.
2: Stop.
0: Merci. Alors, est-ce que ce sera là? Alors, comme on me dit, c'est fort possible que ce soit là, mais il y a la carte qui ne me plaît pas beaucoup là au milieu, c'est la carte de l'ajournement qui est dans
2: C'est-à-dire.
0: votre tirage. Ce qui est dans votre tirage. Donc, cette carte signifie que oui, il

0: Il y a des chances, mais il y a un ajournement. Ça veut dire que ce ne sera pas fait au moment où ça devra être fait. Il y a quelque chose qui va faire en sorte qu'il y aura encore un moment d'attente, si on peut dire ça comme ça.
1: Donc il n'en a encore pour un moment, quoi.
0: Apparemment, oui, il lutte, hein. Il lutte, hein.
1: D'accord. Oui. À peu près jusqu'à comment ça va? Jusqu'à la fin de
0: Alors,
1: l'année.
0: il y a un ralentissement qui se fait. Moi, je verrai quand même ça avant la fin de l'année, hein. Quand même avant la fin de l'année.
1: D'accord.
0: Ouais. Les choses sont en train de se mettre en place là.
1: Non, mais ça fait déjà un moment.
0: Oui, je
1: Ça
0: sais.
1: fait.
0: Je sais que ça fait déjà un moment. Mais vous êtes dans cette période, effectivement, où il est de plus en plus absent, effectivement. Mais il y a
1: Oui.
0: la carte de l'achèvement, hein.
1: De l'achèvement. Pour lui. D'accord. Et puis maintenant une question concernant la postulation que j'ai faite.
0: Alors, on va regarder ça. Alors, pensez à la question de nouveau et le stop quand vous le désirez.
1: Stop.
0: Alors, postulation. C'est quelque chose que vous avez déjà. Un emploi que vous avez déjà eu dans votre passé ou quelque chose du passé qui referait surface?
1: Non, c'est la même chose que maintenant.
0: Ok. Parce qu'il y a quelque chose qui me dit dans votre tirage qui vous lie à cette postulation par rapport à votre passé.
1: Alors, je ne sais pas ce que c'est. Non, là, je pense pas.
0: Alors, je vois pas quelque chose qui a un rapport avec votre passé par rapport à cette postulation. Le...
1: Alors, je peux pas vous dire. Non. Je peux
0: Bon.
1: pas vous dire. C'est la même chose. C'est dans une autre société, c'est la même chose que je fais maintenant.
0: Ok. Il y aura des compromis. Alors, la postulation que vous avez faite, je vous la déconseille parce qu'il y a trop de choses qui ne correspondent pas là-dedans. Il y a de la noirceur, il y a de la grande fatigue, il y a. C'est comme
1: Moi,
0: s'il y
1: j'accepte
0: avait
1: le mauvais.
0: des choses à reprendre qui n'ont pas. À remettre en place, à remettre à juste niveau, si je peux dire ça comme ça.
1: Hein, tout à fait,
0: Il y
1: c'est
0: a
1: un grand
0: beaucoup de
1: bordel, dit pas.
0: stress
1: Oui.
0: pour que tout redevienne nickel,
1: Normal, oui.
0: parce qu'il y a, il y a, il y a des choses qui n'ont pas été faites correctement, il y a des compromis. Ouais, je sais pas.
1: Oui, tout à
0: Je
1: fait,
0: sais
1: c'est un
0: pas,
1: lien avec beaucoup
0: dans
1: d'argent.
0: la boîte où vous avez postulé là, pour moi, il y a des choses qui. Ouais, il y a trop de choses qu'il faudrait remettre au goût du jour et puis qu'il faudrait remettre à
1: Oui.
0: niveau. Et il y a beaucoup de stress, il y a beaucoup de non-dits. Moi, je vous vois pas là. Je vous vois pas du tout là.
1: D'accord. Non, non, mais c'est un lien avec. Qui a soi-disant beaucoup d'argent, qui achète beaucoup d'immeubles, et puis apparemment c'est la catastrophe pour gérer.
0: Ouais.
1: Oui, c'est ce que j'ai entendu. Bon,
0: Ben
1: ben je verrai bien.
0: c'est ce que je me dis, hein.
1: Ouais, tout à fait, mais c'est exactement ce qu'on en pense et ce que j'ai déjà entendu. Maintenant, j'ai mon fils là. Je vous avais le numéro, le nom.
0: Oui.
1: Il cherche une place de travail. Est-ce que il y aura un débouché pour lui?
0: Alors, pensez à lui et le stop quand vous le désirez.
1: Stop.
0: Alors, travail. Oui, il y aura un débouché.
1: C'est vrai.
0: Il sera intégré dans une équipe où il y a passablement de partage, dans quelque chose qu'il aime en plus, un travail qu'il aime, dont il rêve.
1: Ah, c'est la commune.
0: Ah, ouais.
1: Parce qu'il a fait le métier de la commune.
0: Super. Super.
1: Ah, ça serait bien, ça.
0: Oui.
1: Et non, oui. C'est vrai.
0: Ben c'est ça, c'est ça. Grand succès pour lui.
1: Ah mais tant mieux. Encore cette année, mais.
0: Oui.
1: Ah mais c'est bien. C'est tip top. Maintenant, il y a quelque chose qui me m'enquiquine ou ben voilà quoi.
0: Ah.
1: Donc mon ex-femme, ça fait 3 ans que je ne vois plus. Qui n'a jamais pris les enfants, puis tout d'un coup les invite sans arrêt. Qu'est-ce que ça cache là-dessous? Est-ce qu'elle est avec un copain? Et puis elle essaye de récupérer les enfants, mais...
0: On regarde. Oui. Pensez à la question et le stop quand vous le désirez.
1: Un stop.
0: Alors... Bon, de son côté, je vois la douleur. Hein. Il y a la carte de la douleur, de la souffrance. Il n'y a pas... Je la vois pas avec quelqu'un. Là.
1: D'accord.
0: Bon, elle essaye de se montrer... Bonne maman, si je peux dire ça comme ça.
1: Ouais.
0: Elle essaie de faire de se montrer bonne maman.
1: D'accord. Mais c'est juste pour faire genre, quoi.
0: Voilà.
1: Ouais, parce que d'un coup, elle est invitée la semaine passée, ce soir on en a invité un, demain on en a invité un autre. Et en 3 ans, pas une fois, quoi. Même pas le jour de la fête des mères.
0: Ah.
1: Donc, on me dit, mais il y a quelque chose qui joue pas, là.
0: Ouais. Ouais, elle essaye de faire en sorte que, voilà, je suis une bonne maman.
1: D'accord. Bon. Bon, bon. Et puis, j'espère que les choses vont s'arranger au travail.
0: Moi, je vous dis que oui.
1: Oui, mais c'est long, hein, quand vous devez supporter.
0: Oui, je sais.
1: Supporter les choses. Il a fait des trucs, là, je crois qu'il y a la goutte qui a fait déborder le gaz, mais bon.
0: Oui, je le ressens. Je le ressens.
1: Il a réussi à payer des contributions d'un propriétaire par le pied de la société, comme si l'autre, il était banquier, puis il n'avait pas les moyens.
0: Aïe.
1: Ouais, j'ai du mal de supporter. Ça, c'est... Ouais, j'ai vu ça. Oui, alors voilà, tout ça parce qu'il est banquier et qu'il a des bonnes relations.
0: Oui.
1: Voilà. Et puis quand ça joue pas, on vient vers moi.
0: Oui.
1: C'est pour ça que j'ai du mal. Là. Mais est-ce qu'il devra se faire hospitaliser?
0: Pensez à la question et en stop quand vous le désirez.
1: Stop.
0: Oui.
1: D'accord.
0: Ouais.
1: Avant les vacances.
0: Ouais, c'est ce que je vous dis, hein. Il est en train de lutter, hein. Il y a la carte de la lutte.
1: D'accord. Puis ça, c'est encore avant les vacances, ou bien ?

0: Alors, qu'est-ce qu'on me dit? Moi, je vous dis un grand oui.
1: Ah, d'accord. Bon, eh bien moi je vous souhaite une grande nuit.
0: Non, elle sera courte, je vous rassure, elle sera courte ma nuit. Parce qu'à 5 h demain matin, je suis déjà au réveil.
1: Je sais, c'est pas facile. Mais bon, c'est comme ça.
0: C'est comme ça.
1: Alors,
0: Bah
1: je vous
0: oui.
1: souhaite une très très bonne soirée.
0: Pour vous aussi, prenez bien soin de vous.
1: Merci beaucoup, merci, au revoir, merci.
0: Au revoir, au revoir. 0901 901 993, vous composez le chiffre 1 et vous serez en ma présence. Le 2 plus le code PIN du consultant, de la consultante que vous aurez choisi. Ou alors le chiffre 3 qui, lui, vous conduira vers le ou la consultante qu'il vous faudra sur le moment. Alors, j'ai préparé d'autres thèmes pour vous ce soir. Je voulais vous donner la signification du mot. Ah, ben voilà. Un appel qui revient. Merci.
2: Rebonsoir,
0: Wanda.
2: Cristal.
0: Rebonsoir.
2: Voilà.
0: Alors, je suis ravie
2: Alors,
0: de vous retrouver.
2: mais de même. Alors, eh ben, on va continuer, savoir
0: Mais avec
2: si eh ben,
0: plaisir.
2: il y aura une petite rencontre prochainement, autre que cet ami, quoi. Disons
0: Oui,
2: que
0: on va
2: là, les
0: regarder
2: choses sont
0: ça.
2: claires, hein.
0: Ouais. Alors, on va regarder ça sur votre chemin sentimental.
2: Oui.
0: Pensez à votre question et le stop quand vous le désirez. Alors, chemin sentimental, qu'est-ce qu'on me dit? La porte, elle est ouverte, hein, chez vous. Il n'y a pas de souci de ce côté-là. Vous êtes prête? Vous êtes prête à accueillir quelqu'un.
2: Exactement.
0: Alors,
2: Exactement.
0: cette personne, elle arrivera sur votre chemin sentimental, je pense, pendant la période chaude.
2: D'accord.
0: Grande transformation sur votre chemin sentimental pendant la période chaude. Quelqu'un. Ah, une personne, je dirais, bonne vivante. Quand on a cette carte dans le tirage, c'est plutôt une personne bonne vivante, qui aime plaisanter, qui... ouais, un bon
2: D'accord.
0: vivant, quoi.
2: Très très bien.
0: Un bon vivant, qui aime partager aussi. Qui aime partager... Qu'est-ce que je peux vous dire encore? Que ben, ça va matcher entre vous deux. C'est
2: D'accord.
0: une personne de confiance aussi. Vous pourrez
2: Très
0: avoir
2: bien, c'est
0: confiance en cette
2: important.
0: personne. Ça, c'est
2: Oui.
0: déjà un bon point. Une personne qui... Ah oui, non seulement vous pouvez avoir confiance, mais vous allez pouvoir vous projeter dans cette relation.
2: Voilà ce qui est bien.
0: Oui.
2: D'accord.
0: Oui. Qu'est-ce que je peux
2: Et
0: encore vous dire?
2: au niveau de l'âge.
0: Alors, on va regarder ça. Je reprends le jeu. Le petit stop quand vous le désirez.
2: Oui.
0: Alors, qu'est-ce qu'on me dit de plus? Bah, c'est pas une personne beaucoup plus âgée, pas du tout. Je dirais même qui serait dans votre âge, quoi. Ouais.
2: D'accord.
0: Voilà.
2: Ok. Alors, c'est bien. C'est très bien.
0: Ouais.
2: Super. Et au niveau financier, qu'est-ce que
0: Alors,
2: vous
0: au niveau des
2: pouvez
0: finances,
2: nous
0: cette
2: dire?
0: fois-ci,
2: Voilà.
0: on va regarder au niveau des finances.

0: Alors, pensez à la question et le stop
1: Oui.
0: quand vous le désirez. Alors, au niveau de vos finances, c'est vrai qu'il y a des mois, comme nous tous et nous toutes, hein, où on tire un petit peu sur la ceinture,
1: Oui.
0: comme on dit en bon français, hein, où ça devient de
1: Mmh.
0: plus en plus compliqué.
1: Bien sûr.
0: Mais vous gérez bien, vous gérez très bien vos finances. De ce côté-là, il n'y a aucun souci. Les finances sont bien gérées.
1: Oui, c'est exact.
0: Ouais. Mais je ne vois pas de... Non, les finances sont bien gérées. En général, il n'y a pas de souci. Non. Ne vous prenez pas la tête avec ça, tout va bien.
1: Tout va bien. D'accord. Au niveau de mes énergies.
0: Alors, au niveau de vos énergies, cette fois-ci, pensez à la question et aussi un stop quand vous le désirez. Au niveau énergétique, gardez confiance en vous. Sinon, vous avez fait un faux mouvement dernièrement?
1: Disons que j'ai une polyarthrite.
0: Ah, c'est ça, les douleurs dans les membres. Ah.
1: Exactement, que j'ai l'habitude, hein, que j'ai accepté. Et puis,
0: que vous
1: il y a
0: avez
1: des
0: accepté.
1: Moments où avec...
0: Ok.
1: Oui, oui. Oh, oui,
0: ok.
1: Oui. Mais avec ce taux d'humidité, des fois, c'est un
0: ça
1: peu
0: ça fait
1: plus
0: ressortir
1: important.
0: Encore plus, effectivement. On devient de vrais baromètres. Ouais.
1: Exactement. Et on a eu beaucoup d'humidité ces derniers
0: oui.
1: jours
0: oui.
1: et ça se répercute sur le corps.
0: Tout à fait.
1: Mais...
0: Tout à fait.
1: Mais autrement, voilà, j'accepte bien cette maladie, hein, il faut...
0: Ben oui.
1: Voilà, c'est moi, c'est tout.
0: Voilà, ça fait partie de vous, vous l'avez accepté, c'est bien.
1: Ah oui, oui. Moi, je suis en pleine acceptation, hein, ça sert
0: mais
1: à rien.
0: Mais on n'a pas
1: de
0: le choix,
1: dire,
0: de toute
1: hein.
0: façon, hein. Ça
1: oui.
0: fait partie de nous, puis voilà, faut l'accepter.
1: Tout, il y a des moments plus pénibles que d'autres, mais...
0: Oui. Ouais.
1: Mais c'est beaucoup une question d'émotionnel, de mental. Hein.
0: Oui,
1: si
0: oui,
1: vous
0: oui,
1: mettez,
0: vous avez entièrement raison.
1: Voilà, c'est très lié. Hein.
0: Oui, oui, bien
1: lié.
0: Sûr. Bien sûr que c'est lié.
1: Voilà.
0: Ouais.
1: Et cet ami avec qui je vais partir, vous pensez que si je rencontre quelqu'un d'autre, il ne sera pas déçu? Bien que on sait très bien où on en est, mais des fois il peut y avoir une déception de voir l'autre un peu rencontrer quelqu'un.
0: Ben, parce que oui, parce que ben vous allez forcément moins vous voir aussi.
1: Oui, oui, oui, oui.
0: Donc c'est vrai que ça va pas être facile.
1: D'accord.
0: Je sens que ça va être pas être un passage facile, mais c'est un passage qui va être accepté.
1: Accepté, d'accord.
0: Oui, parce que tant que c'est pour votre bonheur, parce que cette personne, elle veut votre bonheur.
1: Et oui, oui, oui, alors tout à fait.
0: Donc, tant que c'est pour votre bonheur, au départ, ça va être difficile parce que, ben oui, vous vous verrez moins et puis ça va être un passage un petit peu compliqué, mais ça va être accepté parce qu'il sait très bien que c'est pour votre bonheur. Et c'est tout ce qu'il
1: voilà.
0: désire, c'est votre bonheur.
1: Voilà, parce que c'est quelqu'un qui est indépendant, c'est quelqu'un
0: oui.
1: qui...
0: Oui.
1: qui a eu certains... problème de santé, peut-être que vous savez
0: oui.
1: un petit peu si je vous dis AVC.
0: Oui. Oui.
1: Mais sans problème physique.
0: Heureusement. Heureusement.
1: C'est plus un peu cognitif, un peu.
0: Ouais. Ouais.
1: Oui, ben vous savez.
0: Oui, oui.
1: Et c'est ça qui m'a retenue d'avoir plus, voyez.
0: Oui, je comprends.

0: comprends. Ouais.
1: Et même pour la personne aussi, elle n'aimerait pas.
0: Oui. Ouais.
1: Elle a peur de se projeter dans un couple.
0: Ouais.
1: Après, si vous avez connu la personne avant, ben, ça peut fonctionner, mais quand vous n'avez pas connu la personne avant, ça
0: Ouais.
1: peut être compliqué. C'est peut-être un peu
0: Tout à fait.
1: compliqué. Ça
0: Oui.
1: peut, il peut y avoir des réticences.
0: Oui.
1: Voilà. Et on peut avoir une belle amitié. Hein.
0: Belle
1: Des fois, c'est
0: amitié,
1: mieux.
0: très très belle amitié.
1: Oui.
0: Je vous dis juste, quand tu auras l'autre personne, ce sera un passage compliqué un petit peu parce que il vous verra
1: Compliqué.
0: moins.
1: Voilà, exactement. D'accord. Alors, ben, c'est très bien. Je ne sais pas si j'arrive encore une question ou pas.
0: Mais
1: Mais
0: oui,
1: par
0: encore
1: une
0: une
1: devant
0: question.
1: moi. Au niveau professionnel, savoir si, bon, là, je ne suis pas encore à la retraite, mais
0: Ouais.
1: si je vais continuer à travailler, qu'est-ce que vous sentez à ce
0: Alors, on
1: niveau-là?
0: va regarder ça. Pensez à la question et le stop quand vous le désirez.
1: Oui. Stop.
0: Alors, oui, vous allez continuer encore un petit moment. Oui, effectivement.
1: Encore un moment.
0: Oui,
1: Oui. Voilà.
0: pas de
1: Et
0: souci de ce
1: surtout,
0: côté-là.
1: surtout dans les soins, je pense
0: Oui,
1: continuer ça.
0: oui,
1: Voilà,
0: oui.
1: c'est difficile d'arrêter hein, quand vous avez fait ça de votre
0: Oh,
1: côté.
0: je connais.
1: Et d'ailleurs, je me demande comment je vais faire quand je... Oui, ben voilà, il faudra s'arrêter, quoi.
0: Ben
1: Parce qu'on est un
0: vous
1: peu
0: vous
1: de la
0: arrêterez pas
1: même...
0: complètement. On mettra sur
1: On est un
0: votre
1: peu
0: chemin
1: de...
0: quelque chose, peut-être un
1: Oui.
0: 20% ou une petite chose, une petite aide à la personne, ou... mais on mettra quelque chose sur votre chemin.
1: Et c'est vrai que ça n'est pas lourd d'aller travailler, c'est ça qui est extraordinaire.
0: Ouais.
1: Simplement, quand même de la fatigue, parce que je travaille la
0: Ouais.
1: nuit, et
0: Ouais.
1: c'est pas toujours évident de récupérer, hein.
0: C'est
1: C'est pas
0: vrai,
1: simple.
0: c'est vrai, c'est vrai.
1: Pas simple. Mais en même temps, de se dire qu'on arrête sa profession, c'est pas simple, c'est pas évident.
0: Non,
1: Surtout quand on
0: non,
1: l'aime.
0: c'est pas évident. Mais on va mettre sur
1: On aime ce
0: votre
1: qu'on fait.
0: chemin quelque chose.
1: Voilà,
0: Là,
1: bah,
0: je suis
1: sûrement,
0: un petit peu
1: sûrement.
0: obligée de vous laisser, chère madame,
1: Oui, Christelle.
0: parce qu'on arrive
1: Alors, en tout cas, je
0: gentiment à
1: vous
0: la fin de l'émission.
1: remercie.
0: Je vous en
1: Et c'est
0: prie.
1: toujours un plaisir de vous entendre et puis de partager
0: Merci
1: avec vous.
0: beaucoup.
1: Vous êtes vraiment très sympathique. En
0: Merci
1: tout cas, je vous
0: beaucoup.
1: souhaite une belle nuit, le meilleur pour vous, et puis
0: Merci
1: une bonne
0: beaucoup.
1: semaine de repos, ce que j'ai entendu avant que vous aviez aussi
0: Ah,
1: des
0: j'ai pas de
1: vacances.
0: semaine de repos. Non, non, je bosse, je bosse, je bosse jusqu'au mois de juin.
1: Ah, mais en juin, vous avez une semaine alors.
0: Oui, en juin, oui.
1: Oui, ah oui. Alors, eh ben, c'est bientôt là. C'est bientôt là.
0: Oui, c'est bientôt là. Oui.
1: Mais oui. Alors, Christelle, je vous remercie. Je vous souhaite une bonne
0: Avec
1: nuit. Et puis, à
0: plaisir.
1: tout bientôt. Je vous
0: À tout
1: redonnerai des
0: bientôt.
1: nouvelles. Merci beaucoup.
0: Oui,
1: Au
0: belle fin de
1: revoir.
0: soirée à
1: Je
0: vous.
1: vous
0: Au
1: rends.
0: revoir. Au revoir.
1: Merci. Au revoir.
0: Et oui, nous arrivons malheureusement déjà à la fin de cette émission, hein, gentiment mais sûrement. Mais je voulais quand même, avant la fin de l'émission, vous donner cette fameuse définition du mot travail. Le mot travail trouve ses origines dans le latin tripalium, un terme qui désignait un instrument de torture à trois pieux utilisé dans l'Antiquité. Ce dispositif était employé pour immobiliser les hommes ou les animaux. Donc voilà ce que signifie le mot travail. Donc imaginez-vous. Alors pour ma part, je vous dis merci, merci de votre confiance. Passez une douce nuit, de doux rêves et je me réjouis de vous retrouver très très vite. À très bientôt.

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1: Bélier, vous devez prendre des décisions assez tranchées relatives à un prêt pour l'achat d'un logement ou d'un bien immobilier.
2: Taureau, vous aimeriez donner des cours de savoir-vivre à certaines personnes de votre entourage qui peuvent s'avérer très mal élevées.
3: Gémeaux, les esquisses d'un changement de comportement commencent à intriguer votre entourage. Vous vous affirmez en étant moins sensible au regard de l'autre.
4: Cancer, conservez votre indépendance dans une affaire où l'on cherche à vous impliquer totalement. Cette insistance est louche, cherchez ce qui se cache peut-être derrière.
5: Lion, vous trouvez votre équilibre grâce à la nature et aux animaux. Sortez, vous aérez, même si la météo n'est pas de la partie.
6: Vierge, essayez de faire du tri dans vos carnets d'adresses. Soyez sélectif, il est temps de couper les ponts avec des personnes qui profitent de vous.
7: Balance, célibataire, vous rompez avec votre chère indépendance en envisageant un avenir constructif à deux.
8: Scorpion, l'ambiance sous votre toit est studieuse. Vous aidez vos enfants à faire leurs devoirs et suivez leur parcours scolaire afin de les accompagner au mieux.
9: Sagittaire, un petit moment farniente est le bienvenu. Offrez-vous cette petite récréation qui vous permet d'apprécier la vie comme elle vient.
10: Capricorne, si vous êtes en couple, Vénus associée à la Lune favorise l'intense, le magique et l'inattendu. Cette parenthèse enchantée n'est pas pour vous déplaire.
11: Verseau, le moment est venu de prendre votre place et de vous imposer. Si proche du succès, ce n'est pas le moment d'effectuer une volte-face.
12: Poisson, si vous souhaitez arrêter de fumer ou mettre un terme à une addiction quelconque, le soleil en scorpion vous donne la volonté d'y parvenir.
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